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1: Les bourgeons qui soudain viennent couvrir les branches des arbres, la condamnation de Marine Le Pen qui pourrait l'éloigner d'une candidature à la prochaine présidentielle, le capitalisme qui y éternue dans les places quand les places boursières s'effondrent ce lundi, les citoyens et citoyennes américaines qui semblent se réveiller et organisent de gigantesques rassemblements partout aux États-Unis avec le slogan « Hands off, bas les pattes » pour s'opposer à Trump, les ventes de Tesla qui se cassent la gueule. Tous ces petits plaisirs qu'on ne peut pas bouder, mais qui ne cachent pas la forêt de gigantesques merdes brunes qui n'arrêtent plus de se déverser sur le monde, recouvrant petit à petit toutes les minuscules parcelles d'espoir coloré qui pourraient encore nous aider à tenir la tête au-dessus de la ligne de flottaison boueuse. Pop-fascisme, comment l'extrême droite a gagné la bataille culturelle de l'Internet, voilà le titre d'un essai de Pierre Plotu et Maxime Massé aux éditions Divergence, publié fin 2024, et qui résume assez bien la puissance de feu médiatique dont disposent les extrêmes droites et leurs alliés capitalistes pour imposer leur calendrier au monde. Alors certes, ils ne sont pas tout le temps d'accord, et on entend les techno-bros libertariens du camp d'Elon Musk commencer à grogner face à la vague de protectionnisme et nationalisme des décisions trumpistes. Dans cette histoire qui se déroule en flux continu sous nos yeux, de l'autre côté de la planète mais aussi près d'ici, on a l'impression qu'on ne peut que compter les points sans réagir. Génial, le génocide continue sans répit en Palestine, et plus aucun gouvernement n'en a plus rien à foutre. Formidable, à compter du 1er avril 2025, le paiement de l'allocation chômage est mensualisé sur une base de 30 jours calendaires, quel que soit le mois. Super, le CHU de Clermont-Ferrand vient de se doter d'une direction du mécénat pour récolter des fonds, aider à payer les factures, et pouvoir encore continuer à assurer son rôle de service public. Youpi, en ce début de semaine, c'est près de 200 hectares qui sont partis en fumée dans le Sancy. Oui. Bon, à la radio d'État, on essaye malgré tout de trouver un chemin dans toute cette bouillasse. On agit comme on peut, avec nos micros, nos lectures et nos petites actions sans prétention. On écoute et partage les émissions Amis sur les radios associatives et militantes. On rencontre de chouettes personnes qui continuent d'agir localement pour ne pas laisser le monde s'effondrer. On échange avec les copaines qui organisent des espaces d'expression pour les contre-cultures et qui racontent malgré tout ça la beauté des humains, leur fraternité, leur créativité et leur poésie. On écoute de la musique qui réchauffe le cœur et enflamme nos rébellions. Voilà, en résumé, on pense à toutes ces initiatives qui font que les mots « action », « résistance », « antifascisme » et « solidarité » ne résonnent finalement pas complètement dans le vide. Et comme chaque mois, on vous raconte ça pendant une heure sur les ondes de Radio Campus 93.3.
2: Mais bonjour les dames.
3: Bonsoir.
1: Hello, hello.
4: Bonsoir.
1: Voilà. Lise, on a un invité aujourd'hui.
3: On a un invité, oui. On a le plaisir d'avoir Sébastien avec nous.
5: Hello.
3: Sébastien, ouais. Salut.
5: Bah, trop content d'être là.
3: Ah, trop bien.
1: Nous aussi.

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2: Et oui, nous écoutons la radio d'État et pour commencer, nous accueillons donc Sébastien de l'Association pour la suite du monde. Tu es résident au lieu dit pour 2025 et tu présentes cette semaine un petit festival qui s'appelle Riposte solidaire du jeudi au dimanche avec des films, des concerts, des tables rondes, des booms, des débats, bref, de la culture et de la fête. On va revenir sur la programmation un peu plus tard, mais d'abord j'aimerais qu'on présente l'association. Quel est le but de l'association pour la suite du monde?
3: Ah, waouh! Le but?
2: L'idée.
3: En fait, j'ai créé ce projet-là pour la suite du monde en quête de nouveaux récits il y a 2 ans, un peu comme une synthèse de ce que je fais depuis 20 ans. C'est-à-dire, je suis parti du cinéma, en fait, du documentaire sur les questions sociales et politiques contemporaines. Mais en fait, au fur et à mesure de mon cheminement autour de plein de projets, en fait, sur 20 ans, à la fois salarié puis autogéré dans la contre-culture, disons. Voilà, au fur et à mesure, j'ai un peu précisé ce qui m'intéressait, différents partis pris qui se sont précisés, notamment par exemple la notion d'intersectionnalité, la question aussi d'impliquer systématiquement les personnes concernées dans les questions qu'on aborde, voilà. Et aussi, traiter un peu toutes les questions portées notamment par les plus jeunes, l'écologie radicale, décolonialisme, antiracisme, antifascisme, les questions de genre, etc. Et du coup, j'ai monté ce projet un peu comme une synthèse, encore une fois, avec cet intérêt d'aller chercher aussi les gens qui m'inspirent le plus et de m'impliquer à ma façon en travaillant les imaginaires.
4: Et pourquoi pour la suite du monde ?
3: Pour la suite du monde, déjà, c'est un peu un slogan d'extrême gauche qu'on voit parfois tagué sur des abribus, mais aussi parce que c'est un magnifique documentaire québécois qui m'inspire énormément, de Pierre Perrault. C'est un des plus grands documentaristes québécois et en fait, il a ça de particulier que c'est pas un documentaire qui est spectateur du monde, mais c'est un documentaire qui agit sur le monde dans le sens où il voulait faire en fait un projet dans un village de pêcheurs sur une île. Et c'est le documentariste qui a proposé en fait aux villageois de remettre en place en fait une culture locale populaire de la chasse au béluga, au marsouin. Mais en fait l'idée, c'est enfin l'objet du truc n'a pas trop d'intérêt. L'idée, c'était avant tout de faire un truc ensemble. Et le film en fait est cette aventure de relier tout le monde. Alors ça passe les pêcheurs, les villageois, ça passe par un prêche à l'église, par le maire, par... Et c'est embarquer tout le monde dans un truc commun. Et voilà, j'aime bien cette idée d'un art qui est vraiment... qui s'implique, en fait, qui prend des risques, qui agit sur le réel.
2: Comment tu trouves la matière pour alimenter les événements que tu crées?
3: En fait, j'ai un rapport un peu malade au travail. C'est-à-dire que je passe mon temps à voir des films, à aller des festivals, à dialoguer avec des gens qui s'intéressent un peu au même genre de trucs que moi. Et du coup, je passe mon temps à m'abreuver de ressources et à me déplacer et à voyager. Et voilà, c'est un peu comme ça, un travail quotidien permanent, parce que voilà, ça m'habite, quoi.
4: Et c'est quoi les sujets qui te touchent ?
3: Eh bien, il y en a plein. Hein, c'est,
4: c'est, les bélugas.
3: C'est pas... Mais en ce moment, c'est particulièrement l'antifascisme, la lutte contre toutes les formes de violence. Mais par exemple, l'exil est une question qui me touche immensément et que je travaille beaucoup, de différentes façons d'ailleurs. Et on en parlera peut-être vis-à-vis du programme de cette semaine. Mais ma vie est entourée de personnes exilées et d'amitiés, du coup, très fortes. Et puis je pense qu'aussi un héritage familial, syndicaliste, où mes parents et mes arrière-grands-parents déjà accueillaient des personnes. Et du coup, il y a une espèce de truc un peu évident, quoi, que... En fait, je pense à une philosophe qui s'appelle Camille Louis, que j'aime beaucoup, qui a fait La conspiration des enfants. et qui disait qu'en fait, c'est que dans ce rapport à l'altérité qu'on devient nous-mêmes un sujet politique, sinon on est juste, c'est ce qui fait qu'on entre dans le monde, en fait, par cette relation et cette différence, c'est que on se situe, en fait. Et en fait, j'aime bien, dans la rencontre de l'autre et de l'ailleurs, le fait que finalement, ça m'aide aussi à... C'est dans cet ensemble qu'on existe pleinement, quoi.

0: We Are the New Generation. C'est quelque chose qu'on va écouter pendant le festival. Donc, on a juste mis un extrait et on enchaîne vite, vite. Je voulais te demander, Sébastien, je ne l'ai pas précisé, mais tu es lyonnais. Tu es venu à Clermont et tu es une star ici. je te le dis, en fait, quand j'ai parlé de toi, on m'a dit « Ah, mais c'est le gars, la légende qui a eu 4 ans de procès pour avoir collé des affiches. » Est-ce que tu peux nous raconter cette histoire ?
1: Oh ben, il n'y a pas grand-chose à dire. Hein. C'est-à-dire que j'ai commencé à organiser des concerts DIY dans les scènes underground de Lyon, donc en 2006, je crois. Et bon, ben, par enthousiasme, comme tout le monde, parce qu'il y a une tradition de l'affichage à Lyon qui est très forte, donc j'ai mis des affiches partout. Bon, j'en ai mis peut-être un peu beaucoup parce que j'étais vraiment très enthousiaste. Mais il s'est trouvé que ça a coïncidé avec une période politique où Gérard Collomb, futur ministre de l'Intérieur, a créé un truc qui s'appelle l'écologie urbaine avec une quinzaine de personnes qui étaient chargées de pister à la fois les crottes de chiens, mais aussi les gens qui collaient des affiches. Et que du coup, ben, je me suis retrouvé un peu au mauvais moment parce que j'étais un peu, je ne sais pas comment dire, à l'espèce de martyr local où je me suis pris une amende de 1 700 euros.
0: Ah ouais.
1: Mais qui est trop bien parce que du coup je me suis retrouvé à politiser ce que je faisais de façon absolument naïf et spontanée et à me relier à plein de gens qui faisaient la même chose et à comprendre qu'en fait ce qu'on faisait c'était pas rien, qu'en fait c'était pas anodin et que ça gênait des gens.
2: Et tu trouves pas ça un peu vexant que désormais tu ne sois plus vraiment la star et que Marine Le Pen t'es un peu piqué la star de la victime de la justice?
1: Ouais.
3: Question piège.
4: Tu n'es pas obligé de répondre.
0: Après, en vérité, l'issue du procès, c'est que t'as pas été condamné. Enfin,
1: on a gagné.
0: Vous avez gagné, c'est quand même.
1: De 4 ans avec cours de cassation et tout.
0: Et du coup, tu continues à coller des affiches. On en a vu partout.
1: Ouais. Avec beaucoup plus d'assurance parce que quand la police m'arrête, je leur dis mais je sais, monsieur l'agent, j'ai eu un procès et j'ai le droit de faire ça.
0: Oui, on a le droit de coller des affiches.
1: Ouais.
0: C'est un appel pour les auditeurs, coller des affiches.
3: Ben, en tout cas, c'est pas une dégradation.
1: Bah non, bien sûr que non.
0: Surtout, ces affiches sont trop belles.
1: C'est la vivacité culturelle.
5: Ça sent beau, ça. Ça sent beau, ça. La magie de l'Afrique, hein. C'est la tête qui travaille.
6: C'est pris.
5: Avant, c'était les grages qui la mer en tête dedans. Donc, ils envoyaient les petits grages qui la mer en tête dedans. Donc, nous, aussi, on a créé les crochets. Elle a le vis au pied pour boire beau ça, aller en Europe. Là, c'est le visa. Elle a le passeport, elle a le visa, elle a le passeport pour entrer cadeau en Espagne.
7: Un saut n'est pas un hasard. Il se planifie. Nos guides se rendent à la barrière plusieurs nuits avant et regardent l'endroit. Quand on dit qu'il y aura une attaque à la barrière, les gens sont glacés de peur. Plusieurs d'entre eux ne mangent pas, car ils ont des crampes. Quand on regarde le monde au travers d'une caméra, on commence à percevoir l'entourage différemment. J'ai commencé à prendre plaisir à la création d'images. Lentement, j'y ai trouvé de la beauté. Elles ont un sens pour moi. J'ai commencé à m'exprimer avec des images. Je sens que j'existe car je filme.
0: C'était donc un extrait d'un film qui sera diffusé dimanche qui s'appelle Les Sauteurs. Et du coup, on va parler un peu de la programmation du festival et commencer par la fin. Donc dimanche, c'est une journée consacrée au cinéma avec un film un peu particulier. Puisque le réalisateur s'est improvisé au cinéma, improvisé réalisateur. Est-ce que tu peux raconter comment ce film a été fait ?
1: Ouais, c'est un film qui m'est très cher en fait, parce que les représentations de l'exil ont été pendant longtemps en fait des visions, regards très surplombants de blancs, j'ai envie de dire, qui nous donnaient un espèce de discours sur ces gens sans visage qui traversaient la Méditerranée pour venir en Europe. Et là, d'un coup, il y a de nouveaux récits, on pourrait dire, de nouvelles façons de raconter l'exil en impliquant les personnes concernées dans l'écriture et la réalisation. Et dont ce film est vraiment emblématique parce qu'en fait, c'est l'histoire d'un réalisateur allemand et d'un anthropologue qui veulent faire un film sur Melilla, qui est une enclave en fait espagnole sur le territoire marocain où des personnes migrantes essaient de passer en nombre depuis les années 80. Et du coup, plutôt que de faire le même documentaire qu'on a vu plein de fois, ils décident de passer une caméra à un jeune qui est justement dans ce parcours d'exil en train d'essayer de passer cette barrière, et ils lui passent une caméra et de l'argent pour qu'il ne vende pas la caméra. Et en fait, c'est l'histoire d'une amitié. Du coup, ils font ce film ensemble, en fait. Et donc, c'est lui qui filme et il place la caméra où quelqu'un d'autre ne pourrait pas avoir l'idée de la placer. Et il y a un ton, il y a un humour, il y a une façon de relater ce qui est quand même très grave, quoi. Enfin, la précarité, quoi, de leur
0: La précarité, la peur, le doute, la tristesse. Enfin, il y a plein de choses. Il y a la fête, il y a tout, en fait, dans ce film.
1: Ouais. Donc, ils disent tout ce qui est vraiment grave et dramatique, mais pour autant, ils le disent pas en se victimisant. Ils le disent pas. Il y a une espèce de force et de puissance, en fait.
0: Et lucidité aussi. Ils disent. Par exemple, ils disent, à un moment, il dit je suis en contact avec quelqu'un qui a passé la frontière, qui est en Europe, et la vie est dure, mais je ne peux pas croire ça parce que j'ai besoin de croire que la vie sera meilleure après. Et ça aussi, c'est intéressant parce qu'on a toujours cette idée que les gens qui migrent, ils sont bêtes, ils font n'importe quoi.
1: Ouais, tout à fait.
0: Mais en
1: ouais.
0: fait, non, il y a une sorte de lucidité très forte.
1: Ouais, et d'ailleurs, il est devenu cinéaste après. Hein.
0: Ah ouais.
1: Ça, c'est vraiment cool.
0: Bah, franchement, c'est clair que c'était bien fait. Donc, cette journée-là, il y aura plein de films. On va peut-être évoquer un peu les autres. Il y a 3 films en tout. Il y a Alibaba, les photos, et Shelter, les tout. J'arrive plus à lire. Tout Eden.
1: Ouais. Ben, Alibaba, c'est un film sur l'amitié, en fait, qui se crée entre les personnes, disons, aidantes, militantes, et les personnes qui sont en parcours d'exil. Ça me semblait très important. La joie, en fait, et de ce qui se passe, et comment ça bouleverse les vies, en fait, mais de l'un et de l'autre, en fait, c'est réciproque. Et donc raconter ça, la joie en fait, dans le militantisme, ça me paraît indispensable aujourd'hui vu comme la situation est difficile. Et l'autre, c'est le parcours d'exil d'une personne trans. Et donc comme on travaille beaucoup dans l'association des nouveaux récits, des nouvelles représentations, parler des personnes trans en exil, ça nous semble aussi intéressant.
0: Je vais essayer d'aller un peu vite. La journée de samedi, c'est autour des mineurs isolés. Donc il y a le concert de la musique qu'on a écouté et qu'on va réécouter après, Where the New Generation, donc, qui sont 12 mineurs isolés de Lyon qui viennent tout déchirer.
1: Ouais, en fait, ils sont même plus nombreux.
0: Les connais, ouais, tu connais comment ça, c'est, le groupe s'est constitué.
1: Ouais, ben c'est moi qui l'ai créé, en fait. Ce qui s'est passé, c'est que, en fait, c'est encore une fois, c'est toujours des histoires de rencontres et de cheminement. D'abord, j'ai créé un festival sur les représentations des migrations au cinéma, donc il y avait plein de films. J'ai montré en première, en ouverture, Les Sauteurs, mais en fait, il manquait un film qui était la représentation par les mineurs isolés de leur propre réalité, mais de leur point de vue vraiment. Et donc, du coup, on a décidé de monter un atelier pour qu'ils le fabriquent, ce film qui manquait. Et en fait, on a fait du coup plein de films après avec des mineurs isolés qui étaient formidables. Et à chaque fois qu'on faisait des ateliers de cinéma, on n'arrêtait pas de croiser des jeunes qui faisaient du rap, mais vraiment de façon intensive. Et là, on s'est dit, enfin, j'ai proposé, ben, allez-y, tous ceux qui font du rap, on se réunit. Et en fait, ça a marché. Et ils ont constitué un collectif. Maintenant, c'est un vrai gang, c'est-à-dire qu'ils passent tout leur temps libre ensemble à faire de la musique. Et là, c'est vraiment génial parce que cette année, ils vont jouer dans toutes les salles de musique de Lyon, quoi. L'opéra, les grands théâtres, toutes les grandes salles de musique actuelles.
0: Et Clermont-Ferrand.
4: Et on aura la chance de savoir au lieu-dit. C'est quand ça, Alice, tu nous redis ?
0: Ça, c'est samedi soir.
4: Samedi soir.
0: Voilà. Okay. Et le festival, il y a aussi vendredi, il y aura du cinéma sur la science-fiction décoloniale, pardon. Et jeudi, on commence avec scène ouverte et concert. Pour la suite du monde, vous avez un site internet qui s'appelle pourlasuitedumonde.org. Combien ça coûte d'assister à tout ça ?
1: C'est prix libre.
0: C'est prix libre. Et si on veut, on peut être bénévole, il faut aller sur le site.
1: J'ai ouais, grave, on a besoin d'aide.
0: Merci. Blood Gang. El Catone. Cherche-moi.

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7: Et oui, c'est l'heure de jouer avec le rébus sonore, le jeu que, chers auditeurs,
8: que vous attendez,
7: vous attendez tous et toutes. Et ce mois-ci, nous avons reçu pas moins de 7 cartes postales.
8: Sept cartes postales, mais c'est incroyable.
9: Ils sont jaloux à France Inter.
7: Mais c'est clair. Là, on a été obligé d'employer des, des répondeurs heureuses de courrier. Avec... Oui, c'est un métier qui n'existe pas. La bonne réponse à chaque fois. Et je peux vous dire, les amis, ça va nous coûter cher en badge.
8: Ouais, c'est clair, c'est clair. Donc la réponse, c'était...
7: La réponse, c'était... Oui, c'est ça.
8: Oui,
7: c'est Pascal à Cayenne.
10: Ouais,
8: Pascal à Cayenne.
9: Ouais.
8: Voilà, pour être plus précis.
7: Exactement.
8: Pour ceux qui suivent.
7: Donc bravo à Aurèle, à Camille, à Swan, à Anna... À votre amie, notre amie donc, à Fanny et à Zoé.
8: Que des filles en plus.
10: Non, Swan, c'est un garçon.
8: Bah, ah, pardon. Ah. Désolée. Oups.
7: Le défi, chers auditeurs, c'est d'être encore plus nombreuses le mois prochain.
9: Fastoche.
8: Parce que là, c'est du haut level. C'est du haut niveau qu'on vous propose ce soir.
7: Je vous rappelle la règle, hein, la règle du jeu. Donc, vous écoutez un son qui correspond à un mot, à une syllabe. Vous notez cette syllabe et ça vous donne une expression, voilà, un
8: toujours
7: proverbe.
8: Toujours quelque chose de très inspiré, vous remarquez.
7: Voilà, percutant, comme Pascal à Cayenne, par exemple.
8: Exactement.
7: Alors, vous êtes prêtes?
8: Bien sûr.
9: Premier son.
7: Nous écoutons le premier son.
8: Ça, c'est pour vous encourager. Il est facile, hein. Puis ouais. C'est un peu répétitif,
10: oui.
8: Donc.
10: Il y a un indice dans le tapis.
8: Gros indice dans le tapis. Ok, on l'a.
7: On va écouter maintenant le deuxième son.
9: Son numéro 2.
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12: Mais je suis là. 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
12: Petit, mais constant.
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12: Petit, mais constant.
7: Un petit peu validiste comme son, si je puis me permettre. Ok, je passe. Elle a fait des durs et buts. Elle n'est pas encore complètement déconstruite, mais bon. Allez, troisième son.
9: Son numéro 3. Allahu, Allahu,
13: Allahu, Allah, Allah. Dis-moi, qui est le plus grand?
8: Bon là, il y a un peu la réponse dans
10: le
8: son,
10: quand
8: même.
10: Il y a un indice dans le tapis.
8: Ouais, ok. Gros indice dans le tapis.
14: Les fameux indices dans le tapis.
9: Putain, on a envie de recevoir des cartes, là, ce mois-ci. Son numéro 4.
7: Son numéro 4.
15: Oh, ça gratte.
9: Fastoche.
8: Excellent son.
7: Je crois qu'il y en a un dernier.
9: Eh oui, pour conclure.
7: Le son numéro 5. L'histoire éternelle touche de son aile. Voilà.
8: C'est trouvable, hein. C'est trouvable, hein, les gens là. Faut y aller là.
7: Avec le niveau de nos auditeurs. Alors, lorsque vous avez la réponse, vous prenez une carte postale, vous la timbrez bien sûr, et vous envoyez cette réponse à la radio d'État, le jeu. Radio Campus Clermont-Ferrand, 22 bis, impasse Bonabo, 63 000, Clermont-Ferrand.
14: Bien sûr.
12: Tu peux rester. Pas de problème. Je suis même content que tu sois venu chez nous. J'aimerais bien que tu restes. On va manger des chips.
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1: À 6 heures du soir, la ville tombait aux mains des consommateurs. Chaque jour, les vitrines illuminées avaient à peine le temps de s'épanouir en de nouveaux étalages que déjà la foule des consommateurs faisait irruption pour démanteler, grignoter, palper, faire main basse. Une queue interminable serpentait sur tous les trottoirs, sous toutes les arcades des rues et, s'engouffrant à travers les portes vitrées des magasins, se pressait autour de tous les comptoirs.

0: et des chariots que chaque client poussait devant lui et remplissait avec toutes sortes de bonnes choses. Comme les autres, Marco Valdo prit un chariot en entrant. « Papa !» disaient à chaque instant les gosses. « On peut prendre ça ?»« Non, on n'y touche pas !» répondait Marco Valdo, se souvenant que la caissière les attendait en fin de parcours pour le paiement. « Pourquoi ? Alors que cette dame-là, elle en prend !» insistaient les gosses en voyant toutes ces braves femmes qui ne savaient pas résister devant une pyramide de pots et de boîtes et toc, toc, toc, d'un geste mi-machinal, mi-résigné, faisaient tomber et tambouriner dans le chariot des boîtes de tomates pelées, des pêches au sirop, des anchois à l'huile. Alors Marco Valdo, après avoir recommandé à sa femme et aux gosses de ne toucher à rien, tourna rapidement au coin d'une allée et, prenant sur un rayon une boîte de dattes, la déposa dans son chariot. Il voulait seulement s'offrir le plaisir de la balader durant 10 minutes, de montrer lui aussi ses achats comme les autres, puis la remettre là où il l'avait prise. Cette boîte de dattes et aussi une bouteille rouge de sauce piquante, un paquet de café et des spaghettis sous cellophane bleu. Les haut-parleurs diffusaient des musiquettes gaies. Les clients marchaient ou s'arrêtaient en suivant le rythme et, au moment voulu, tendaient le bras, prenaient quelque chose et le déposaient dans leur chariot. Maintenant, le chariot de Marco Valdo était bourré de marchandises. Il progressait maintenant entre deux hautes haies de rayons. Brusquement, l'allée s'interrompait et il y avait devant lui un long espace vide et désert éclairé par des tubes au néon qui faisaient étinceler le carrelage. Et au fond de cet espace vide, il y avait la sortie et la caisse. Son premier mouvement fut de foncer tête baissée en poussant son chariot devant lui comme un char d'assaut et de s'échapper du supermarché avec son butin avant que la caissière pût donner l'alarme. Mais déjà, les haut-parleurs avaient interrompu leur musiquette et disaient « Attention, le magasin ferme dans un quart d'heure. Vous êtes priés de vous rendre rapidement à la caisse. » Il était temps de se débarrasser du chargement. Au rappel des haut-parleurs, la foule des clients avait été prise d'une folie frénétique, comme s'il s'agissait des dernières minutes, du dernier supermarché, du monde tout entier. Bref, une bousculade inouïe autour des comptoirs et des rayons et dont Marco Valdo, Domitilla et les gosses profitaient pour remettre la marchandise en place. Se séparer de toutes ces bonnes choses sans même les avoir goûtées leur fendait le cœur. De sorte que si, au moment où ils abandonnaient un tube de mayonnaise, un régime de bananes leur tombait sous la main, ils le prenaient, ou bien un poulet rôti. Avec ce système-là, plus leur chariot se vidait, plus ils recommençaient à les remplir. La famille, avec ses provisions, montait et descendait par les escalators, et de quelque côté qu'elle se tourna, elle se trouvait devant des passages obligatoires au bout desquels une caissière pointait une caisse comptable crépitant comme une mitrailleuse contre tous ceux qui faisaient mine de sortir. Le va-et-vient de Marco Valdo et de sa famille ressemblait de plus en plus à celui de bêtes en cage ou de prisonniers enfermés dans une étincelante prison aux murs faits de panneaux de couleur.
1: Mais si, répond notre société qui s'exprime souvent, comme chacun sait, par la bouche de la publicité. L'essentiel est de consommer. Et en s'adressant à vous, madame, elle vous propose un roman du bonheur qui en vaut bien un autre. Dans ce monde de savonnettes et de désodorisants où les dents sont blanches, où tout est parfumé, vous pouvez pénétrer vous aussi. Vous pouvez entrer dans le cocon douillet du bonheur permanent. Allons, laissez-vous aller. Voici ce qu'il y a derrière les affiches. Voici le monde enchanteur qui est à votre portée. Un monde de fleurs à profusion, été comme hiver. D'animaux bien propres, bien peignés. Vous y êtes ? Mais cet univers ne vous est

découvert qu'à la condition de consommer, bien sûr, et de consommer beaucoup. Et si on pouvait d'un seul coup tout prendre de ce que la publicité vous propose, comme dans ce jeu américain où un couple gagnant a le droit de dévaliser un supermarché pendant 5 minutes sans payer, ce devrait être le comble du bonheur, vous ne croyez pas ?

0: Une seule ombre peut-être au bonheur final, ils n'ont pas pu tout prendre.
1: Ils n'ont pas pu tout prendre. Vous êtes toujours sur la radio d'État. On vient d'écouter un petit son d'archives sur la société de consommation et la recherche du bonheur. C'est dès les années 60 qu'on commence à employer le terme de société de consommation, comme d'un système économique et social basé sur la stimulation du désir. Il s'agit bien pour les industriels de faire en sorte qu'on achète au-delà de nos besoins. La croissance économique, ou plutôt la croissance des échanges économiques, devient l'objectif politique ultime. Et de fait, eh bien, la question du partage de la valeur produite devient le principal motif de contestation. Ouais, ok, c'est un petit peu vite résumé. Mais bon, en tout cas, le terme de société de consommation, si je peux me permettre, je trouve qu'il n'est pas très adapté. On devrait plutôt parler de société de production. Parce qu'en fait, c'est la production qui génère la consommation et pas l'inverse. D'ailleurs, si ce n'était pas le cas, les industriels ne déploieraient pas autant d'énergie et d'argent en publicité, en innovation bidon, en technique commerciale agressive pour vendre toujours plus, produire toujours plus. Le pouvoir du consommateur pour faire infléchir la production, il est plus qu'à la marge. Et puis le pouvoir qu'on devrait pouvoir exercer justement, c'est pas celui de consommateur, mais celui de citoyen. On devrait pouvoir collectivement décider de l'utilité de ce qu'on produit, dans quelles conditions on le fait et pour qui surtout. Donc, je suis pas sûre qu'on ait vraiment la mesure de à quel point la production de marchandises augmente tout le temps, c'est exponentiel. Bon bref, ça c'est le système capitaliste et mondialisé, c'est de la merde. Ce qui en résulte, eh bien, c'est des millions de tonnes de déchets. Alors collectivement et localement, on a tout un tas d'assos qui s'attellent à faire en sorte d'augmenter la durée de vie des objets. On réemploie, on réutilise et on répare. À Clermont, par exemple, on a le guidon dans la tête, un atelier de réparation de vélo, ou le repère café. Elle est importante cette question de la réparation parce que c'est pas seulement faire durer l'objet, c'est se réapproprier la technique, développer des compétences et peut-être prendre un peu de pouvoir sur les objets qu'on utilise au quotidien. Donc généralement c'est des structures qui sont proches de l'éducation populaire. Et puis il y a aussi tout le travail de ressourcerie et des recycleries. Alors les deux termes en fait c'est un peu la même chose, même si une recyclerie ça va pouvoir être davantage spécialisée. Donc par exemple, à Clermont, on a Artex, qui est une ressourcerie qui va revaloriser le matériel et les objets du spectacle, type des décors, ce genre de choses. Côté ressourcerie, il y a les Mains Ouvertes aussi à Gerza, qu'on connaît, c'est une entreprise d'insertion, et ça c'est le cas de la moitié des ressourceries en France. Et puis presque en centre-ville, sur l'avenue Édouard Michelin, il y a Je Recycle Parc, qui est une ressourcerie qui a fêté ses 10 ans l'année dernière. Je vous propose d'écouter Julien, qui nous présente le fonctionnement de l'association.
2: Julien Berland, donc je suis responsable légal de Je Recycle Parc. Ça fait maintenant 10 ans que je suis à Je Recycle Parc. Donc je suis arrivé en tant que bénévole, juste pour voir un peu le lieu et découvrir le lieu, parce que je ne connaissais pas les ressourceries avant. Et puis petit à petit, je me suis investi au niveau de la ressourcerie. Après, je suis passé président de la ressourcerie. C'est là où ça m'a vraiment mis dans le bain de la ressourcerie. Et petit à petit, on a évolué comme ça. Et puis aujourd'hui, je suis salarié en CDI. Alors, en fait, une ressourcerie, ça consiste à récupérer des objets que les personnes ne veulent plus. Donc tout ce qui est à l'intérieur d'une maison. Donc nous, on récupère tout sauf les matelas et la literie, tout ce qui est literie pour cause d'hygiène et stockage. Sinon, on récupère la totalité des choses. Une fois qu'on le récupère, donc c'est soit par don au 25 rue de Châteaudun, donc à Je Recycle Parc. Et les collectes à domicile, donc on fait des collectes payantes, donc on est à 15€ du mètre cube, où là on se déplace sur rendez-vous, on vient chercher tout ce que les gens ne veulent plus. Et une fois qu'on a récupéré tous ces dons, ils sont triés par secteur, donc on va dire jouets, tout ce qui va être PAM, donc PAM c'est tout ce qui est électronique, informatique, tout ça, donc c'est tout trié et c'est mis dans nos ateliers. Une fois arrivé dans les ateliers, donc on les regarde, si ça fonctionne, s'ils sont complets. Une fois que c'est complet, on les met en magasin, on les nettoie et on les met en magasin donc en bas. Et à des prix vraiment très très bas pour que, que les gens puissent... que ça tourne en fait, parce que le but c'est de donner une seconde vie à l'objet. Et tout ce qui n'est pas recyclable, du moins tout ce qui n'est pas vendable, pardon, est recyclé. Donc là on travaille avec des éco-organismes, comme Écomobilier, donc Écomaison aujourd'hui, comme écologique, eux, ils vont récupérer par exemple tout ce qui est informatique et électronique. Écomaison, ça va être tout ce qui est mobilier, où maintenant ils ont développé d'autres filières type jouets et autres. On peut avoir aussi, par exemple, Hirsch, Gignoux Hirsch, donc, qui est le ferrailleur de Clermont-Ferrand, où là, bah, tout ce qui est objets ferreux vont chez eux, etc. etc. Donc en gros, on essaie de recycler le mieux possible, mais en priorisant la vente. Voilà. Pour donner une seconde vie à l'objet. C'est vraiment notre but premier.
1: Okay. Ouais. Et du coup, comment ça se finance, une ressourcerie comme ça ?
2: Alors, les financements, donc nous, on travaille avec les éco-organismes, ouais. qui, eux, revalorisent à la tonne de vente et de déchets. On a, bien sûr, la métropole, Clermont-Métropole, qui, eux, nous soutiennent au tonnage récupéré. On a la mairie de Clermont-Ferrand qui, eux, bah, nous aident au niveau du local et avec l'EPF, donc l'établissement public français, qui, eux aussi, donc, sont nos bailleurs. On a, bah, après, c'est la vente et les collectes. Voilà. C'est toutes nos entrées de autres que le magasin viennent d'ici.
1: Et ça va, le budget s'équilibre avec tout ça ?
2: C'est pas facile tous les jours. C'est pas facile tous les jours.
1: Donc voilà un peu pour la présentation. Donc, comme nous le disait Julien, Je Recycle Parc est financé par la métropole, puisque c'est les communautés de communes qui doivent gérer le traitement des déchets ménagers. C'est une petite équipe, moi j'ai été étonnée. Donc il y a Julien qui est salarié avec Mia. Ils font partie d'un conseil collégial de 4 personnes et il y a 5 bénévoles. Voilà, plus des gens qui gravitent un peu autour, mais c'est quand même une petite équipe pour dire, au vu du service rendu, ils traitent 85 tonnes de dons par an. Mais je voulais revenir un peu sur la partie recyclage, puisqu'en faisant un premier tri des dons, les ressourceries font partie de la chaîne du recyclage. Donc Julien nous explique que ce qui ne peut pas partir en magasin part vers des éco-organismes par filière. Alors j'avoue que je connaissais pas trop le sujet, donc je suis allée un peu me renseigner sur les éco-organismes, qu'est-ce que c'est ? Faut déjà en comprendre le principe. En fait, la question des déchets, elle a été très vite posée, dès les années 60, hein, avec notamment l'explosion de l'utilisation du plastique, et parce que les quantités de déchets ont augmenté rapidement. Donc à un moment, on a commencé à parler du principe pollueur-payeur, c'est-à-dire de la responsabilité des producteurs dans la production des déchets. Dès 1975, on inscrit dans la loi le principe de la responsabilité élargie du producteur. Donc de base, on peut se dire c'est normal. Les industriels, ils produisent des objets, il faut qu'ils soient aussi responsables de leur traitement derrière, après l'utilisation. Donc on décide de déléguer cette mission de recyclage à des organismes, les éco-organismes, qui vont être financés par les industriels et qui vont se charger du recyclage par filière. Ben, sauf que dans l'équation, on a un peu oublié que les industriels, ben, c'est des connards, hein, et que l'intérêt général ou l'environnement, ils n'ont strictement rien à foutre.
3: C'est pas très éco, quoi.
1: C'est pas hyper éco, quoi. Alors, je vous ai décoté une petite archive télé qui date de 1973. C'est un extrait de l'émission culte « La France défigurée ». C'est assez marrant d'aller chercher dans les archives parce qu'on se rend compte qu'il y a des questions qu'on posait au patron et qu'on ne pose plus du tout maintenant. Je vous laisse écouter.
4: Qui est responsable de cette pollution ? Celui qui fabrique le matériau de base ? Celui qui produit l'emballage ?
5: Écoutez, nous entendons comme tout le monde attristé, mais est-ce que vous pensez que si vous trouvez un vieux matelas ou un vieux sommier dans la nature, vous considérez que le producteur de sommier est responsable ? Est-ce que quand vous voyez une vieille voiture rouillée sur la voie publique et abandonnée, vous dites « tiens, c'est le constructeur qui est responsable de cette production ?»
4: On vous reproche de faire un matériau qui n'est pas biodégradable, c'est-à-dire que la nature n'avale pas, ne digère pas facilement. Pourquoi ?
5: Eh bien, écoutez, monsieur, dites-vous bien que nous avons mis beaucoup de temps à étudier des matériaux qui ne se dégradent pas. Cet emballage, il a fallu le trouver. Il faut qu'il soit de plus en plus protecteur, de plus en plus résistant, de plus en plus léger également. Et la matière plastique est intervenue pour participer à ce service qui consiste à apporter aux consommateurs des matières de plus en plus modernes pour lui permettre de protéger les aliments, de protéger les autres produits qui font le bien-être de la vie. Et c'est pour cela que nous avons étudié des matières résistantes. Ce n'est donc pas un défaut d'être résistant, nous pensons avant tout que c'est une qualité.
1: Donc voilà, on voit un petit peu l'état d'esprit. Hein. Dès le départ, ils s'en foutent complètement des conséquences de la production d'emballages en plastique. Mais trêve de digression, revenons sur la question des éco-organismes. Alors déjà un bon point, ce sont des entreprises, mais à but non lucratif.
3: Ouais.
1: C'est déjà ça. Mais ces organismes, même s'ils se défendent de tout conflit d'intérêts, ou même si dans ces structures il y a des personnes de bonne volonté, hein, on n'en doute pas une seconde, eh bien la gouvernance revient aux grandes enseignes. Par exemple, si on prend Ecomaison, eh bien le président c'est le directeur général de But, et en administrateur on retrouve Carrefour, Ikea, Leroy Merlin et plein d'autres entreprises. Donc d'un côté, on a les producteurs qui font preuve d'une imagination foisonnante pour produire toujours plus, l'obsolescence programmée, les composants qui changent à chaque nouveau modèle, dans le secteur de la téléphonie, les systèmes d'exploitation qu'on ne peut pas mettre à jour sur des anciens modèles. On pousse toujours le consommateur à racheter, et au-delà de ça, la production ne prend pas du tout en compte le recyclage des produits. Sur les emballages, par exemple, s'il y a différents plastiques utilisés, bah, c'est plus difficile à recycler. Donc d'un côté, il y a ça. Et de l'autre côté, les entreprises doivent se soumettre aux obligations légales sur le recyclage. Alors qu'en fait, c'est absolument pas dans leur intérêt que les gens consomment moins, puissent réparer les objets ou rallonger leur durée de vie. Hein. Donc ces filières de recyclage, elles sont financées par les entreprises. Mais en fait, ces entreprises, elles reversent l'éco-participation, c'est-à-dire ce que paye l'acheteur sur le produit. Vous voyez un peu l'embrouille. Donc s'ils augmentent la quantité de recyclage, ils vont augmenter cette participation. Ce n'est pas non plus vraiment dans leur intérêt au niveau du prix de vente, hein, qui augmenterait aussi. Donc voilà, il y a quand même là des objectifs qui sont complètement contradictoires. Parce que, en fait, la question du recyclage, elle devrait être pensée dans les modes de production. Voilà, bon, après, ça marche plus ou moins bien selon les filières. Alors, du côté des ressourceries, un réseau s'est organisé, c'est le Réseau National des Ressourceries et Recycleries. Il s'est monté en 2000 et il y a des réseaux régionaux aussi qui se mettent en place. Et depuis l'année dernière, existe aussi l'Union pour le Réemploi Solidaire, voilà, avec plusieurs autres réseaux, comme le réseau Envie, par exemple. Ça représente plus de 2000 structures. C'est eux qui ont impulsé la création du fonds réemploi dans le cadre de la loi 2020 contre le gaspillage. Bon, c'est un peu technique. L'idée, c'est qu'en fait, il y a un pourcentage de l'éco-participation qui finance le réemploi et la réutilisation. Voilà, donc parce que finalement, on parle beaucoup de la question du recyclage, alors que le recyclage, c'est un procédé industriel et que les composants, ils peuvent pas tous être recyclés. Donc, on a quand même vraiment intérêt à réutiliser, à réparer les objets avant de penser au recyclage. Mais revenons justement aux ressourceries, parce qu'effectivement, la question du tri et du recyclage, ce n'est qu'une petite partie de l'activité. Comme l'explique Julien, leur objectif, il est avant tout de prolonger la durée de vie des objets. D'ailleurs, 60% de ce qu'ils récupèrent en dons va directement dans la boutique. Et puis les ressourceries, bah, c'est plein de choses. Hein. C'est la volonté de créer de l'emploi, de valoriser l'engagement bénévole, d'apprendre à réparer, de faire du lien. C'est un peu des lieux de vie. Et franchement, Je Recycle Parc, c'est vraiment ça. Donc il y a une vraie utilité sociale dans le fait de revendre aussi à très bas prix des objets pour les pauvres. Donc je vous propose qu'on retourne à Je Recycle Parc avec cette fois deux bénévoles de la structure, Eric et Maury.
3: Madame, j'ai noté le poids. 5,34 €, 8 euros.
6: 5,34 €, 8 euros.
3: Ouais,
6: 5,34 €, 8 euros, vaisselle.
7: Je m'appelle Touré Maury, je suis un bénévole ici depuis 7 ans. Voilà, donc c'est moi qui gère tout ce qu'on reçoit au dépôt en fait. C'est moi qui gère le dépôt. Voilà, tout ce qu'on récupère, les dons, les collectes à domicile. J'ai fait le tri, le premier tri, et après j'emmène au magasin. Et aussi, je me déplace aussi à domicile avec Julien pour aller récupérer les affaires à domicile. Et après, je reste aussi au magasin pour garder et surveiller les gens aussi. Voici mon poste, ce que je fais ici comme travail. Bon, en fait, je suis venu à Clément 2 mois après. J'ai connu cette association parce que j'habitais juste à côté. Donc, du coup, chaque matin, je passais ici. Donc, par hasard, comme ça, je suis rentré pour demander bénévolat. Vu que j'étais dans la rue, je ne faisais rien. Donc, il m'a dit, ah, si vous voulez faire bénévolat, il n'y a aucun problème, vous êtes la bienvenue. Et c'est comme ça que je suis venu faire bénévolat avec eux jusqu'aujourd'hui, je suis là.
6: Alors, par exemple, ici, je viens de faire prix libre. Voilà. C'est ce qu'on fait beaucoup sur les livres.
8: toute la partie livre. Il y a des livres qui sont chers, il y a des livres qui ont des prix. Il y a une partie, vous voyez, marquée prix libre. On fait ça pour les étudiants, on l'a toujours fait depuis le début. Voilà, on estime que l'accès à la culture doit être gratuit, entre guillemets. Quoi.
9: Et en termes de public, toi justement qui es là sur les...
8: C'est comme Tintin ici, c'est de 7 à 77 ans. Il n'y a, pas, ça, de, y a, y a ouais. pas de... Il n'y a pas d'âge, il n'y a pas d'étiquette en fin de compte, il n'y a pas de critères, il n'y a pas de choses comme ça qui... Non, c'est un plus en fait, ouais. Donc il n'y a pas de jugement de personne. L'essentiel c'est de se comporter normalement, correctement, et il n'y a aucun souci, on n'a pas trop de soucis.
7: Bon, les gens qui viennent donner, c'est les gens qui sont aussi Clément, voilà, il y a d'autres aussi qui sont à côté, même pas Clément, ils sont à côté. Bon, comme du coup on essaye de s'organiser avec les gens, on est gentil avec eux, donc du coup ça fait bouche à oreille pour les gens. Maintenant on reçoit plein de gens maintenant, ouais. Mais là on reçoit tellement maintenant qu'on est débordé même on a un deuxième local au Brésil, là-bas c'est blindé aussi. Donc c'est pour ça qu'on essaie de stopper le don pour un petit moment pour qu'on puisse s'en sortir. Ouais. Bon, c'est plus de dons par rapport aux achats, parce que maintenant le temps est dur. Ouais. Voilà, il y a plus de dons qu'on reçoit que ce qu'on vend ici. Bon, des fois aussi, on vend plein de trucs aussi.
8: Voilà, on finit par connaître aussi, à sympathiser avec les gens. On apprend un petit peu leur vie et on est étonné des fois. Sur des retraites, sur des choses comme ça, sur la difficulté du quotidien. Et il n'y a pas d'âge pour ça. Vous pouvez être étudiant et... avoir du mal à manger, comme une personne âgée à la retraite qui ne peut pas, avec 800 euros par mois, arriver à boucler les fins de mois. Donc il vient s'acheter des vêtements à 5 euros le kilo. C'est sociétal tout ça, c'est global, vous pouvez pas... Et ça me fait plaisir qu'il y ait des... Enfin, ça me fait plaisir, façon de parler, qu'il y ait des personnes âgées, entre guillemets, qui viennent... Il n'y a plus cet aspect un petit peu... Oh, ressourcerie, c'est un peu bizarre, il y a des... Non, il y a même des habitués en fin de compte. Elles sont pas là, mais il y a une dame normalement qui doit passer, qui passe pratiquement tous les jours. Donc voilà. Bonjour.
10: Ça c'est 5 euros.
7: Moi je suis là du lundi au vendredi, des fois du lundi au samedi. Juste comme je suis un bénévole, bon, moi aussi j'aime pas rester aussi. Parce que des fois on me dit non, repose-toi. Mais moi quand je reste comme ça sans rien faire, ça me fatigue. Donc du coup, je suis là à tout moment.
8: Des fois, je fatigue aussi. 14, 10. Avec ticket ou sans ticket ? Sans ticket. Hop, c'est parti. Après, il y a un phénomène un petit peu mode, comme ces deux jeunes filles. C'est plus une jeunesse qui est différente. On est dans la mode, en fait.
7: Bah, moi, je trouve ça super bien parce que d'abord, les gens ici sont très gentils avec moi. Ils m'accueillent bien, ils prennent soin de moi. Donc, après, moi aussi, j'aime bien cette association parce que c'est un travail qui ne s'arrête pas. Alors que moi, j'aime bien travailler. Voilà.
1: Et voilà, merci à Eric et Maury pour leur contribution. Vous pouvez vous renseigner sur les ressourceries sur les sites du réseau national. 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
11: Madame, Monsieur, bonsoir. Nous interrompons nos programmes car nous apprenons à l'instant le décès de Marine Le Pen et d'Éric Ciotti. L'ancien président des Républicains était venu soutenir la députée du Rassemblement National lors d'un meeting à Neuilly-sur-Seine pour protester, je cite, « contre une justice de classe qui condamne les sans-grades, les petits, prononce la peine de mort politique pour les patriotes et laisse courir les délinquants ». Les dernières paroles publiques du fondateur du parti, les amis d'Éric Ciotti, furent non au racisme anti-blanc des juges, vive la démocratie. Quelques minutes plus tard, lui et Madame Le Pen succombaient dans un accident sur la route du retour. Le chauffeur de la Tesla, sorti miraculeusement indemne qui les conduisait, a expliqué aux policiers que Madame Le Pen avait montré son bracelet électronique à son collègue pour que tu saches à quoi t'attendre, fripouille, aurait-elle dit sur le ton de la plaisanterie en manipulant le dit bracelet, ce qui aurait provoqué un court-circuit avec le système de surveillance embarqué dans l'automobile. L'explosion qui s'en est suivie a coûté la vie à ces deux passagers. Face à l'impossibilité de désencastrer M. Ciotti et Mme Le Pen, ils seront inhumés ensemble dans le cimetière de Pont-Joinville à L'Île-Dieu, face à la tombe du maréchal Pétain, conformément à leur dernière volonté. Nous ne manquerons pas de vous donner de plus amples précisions dans les prochains bulletins d'information.
12: 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C'est la fin de l'émission de la Radio d'État. Et on a
1: parlé
12: ouais, plein de choses.
1: C'est toute l'info sur la Radio d'État, toute l'actu.
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11: En temps réel.
1: Bon, donc on sait quoi faire cette fin de semaine. Hein. On a quand même un super festival au lieu dit. C'est prix libre. Tu nous rappelles un peu les dates, Lise?
13: Ça commence jeudi. Ah ouais. Non, j'ai quelqu'un qui va tout raconter là.
1: Vas-y, c'est
14: ouais,
1: la ben,
14: jeudi soirée concert avec Shems Amrouche, donc c'est un peu toute la musique arabe. Et puis le vendredi, donc science-fiction décoloniale avec des courts-métrages. Samedi, toute une journée autour du soutien aux mineurs isolés. Et le dimanche, des films avec un angle, disons, différent sur l'immigration.
11: Et le festival, il s'appelle
14: Riposte solidaire.
1: Et c'est au lieu dit, c'est rue Fongiève. On vous y attend et vous pouvez aussi venir filer un coup de main. Qu'est-ce qu'on a d'autre à dire? Merci à Julien, Eric et Maury.
11: Merci à Marion qui a lu donc un extrait d'Italo Calvino.
1: Voilà, une petite nouvelle d'Italo Calvino. 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Voilà, à peu près, je crois que c'est ça.
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1: Ciao, ciao.
13: Bisous.
12: Ciao.
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3: Chers parents, j'ai reçu vos deux lettres qui m'ont bien fait plaisir.
4: Chers parents chéris, je me trouve très bien ici.
3: Balade sur le plateau à la recherche des traces du passé.
5: Nous sommes des élèves du collège du Lignon et nous allons vous présenter un documentaire sonore sur un moment particulier de l'histoire du Chambon-sur-Lignon. Il s'agit de l'histoire des enfants cachés pendant la Seconde Guerre mondiale. Un jour, j'ai rapporté un livre de mon lieu de vie qui racontait que des enfants avaient été cachés pendant la guerre. Dans ce livre, j'avais reconnu certains lieux que nous fréquentions quotidiennement. Une place, un café ou un commerce, une maison d'enfants. Une conversation animée eut alors lieu.
6: Quand j'étais plus petite, je venais tout le temps en vacances ici. J'avais vu des panneaux avec écrit « guerre » dessus. Du coup, quand je suis devenue plus grande, mes grands-parents, je leur ai demandé pourquoi c'était écrit ça. Et ils m'ont raconté qu'il y avait eu la guerre et qu'ils avaient caché des juifs dans ma maison, du coup. C'était un peu comme une famille d'accueil, mais avec peut-être 13 enfants.
4: Bah moi, du coup, dans mon hameau, c'est pas forcément ma famille qui était là, mais dans le hameau où je suis, du coup, maintenant, c'est la maison de ma famille. Et je sais que c'est une grande maison en pierre qui était là depuis même avant la guerre. Et du coup, une très grande maison avec des granges, un peu une vieille ferme. Et là, dans ce hameau, du coup, il y avait deux ou trois maisons. Et ben là, ils ont beaucoup caché des juifs. Mais c'est pas une histoire qu'on va peut-être pouvoir trouver sur Internet ou sur au lieu de mémoire. Parce que même au lieu de mémoire, ils en savaient pas trop. Mais c'est que ça se raconte en famille.
7: Moi, c'est plutôt une histoire que moi, je suis accueillie dans un foyer, une maison d'enfants, et on m'a dit par les éduques les plus anciens que c'est toute une histoire, notre structure, et que ils ont beaucoup, mais beaucoup accueilli des juifs tout le temps, genre il y en avait tout le temps pendant la guerre, et ils prenaient des gros risques, mais ils le faisaient parce que ils faisaient tout pour que ils puissent être scolarisés, qu'ils puissent être aidés par des médecins parce que il y avait des maladies, et ils faisaient tout pour ça et pour eux, même s'ils savaient qu'ils n'avaient pas le droit. Mais voilà, ils m'ont dit, on a toujours été dans l'aide des enfants, quoi, pour les aider.
5: De chaque endroit où nous vivions, nous avions entendu dire qu'on avait caché ici et là, près de chez nous, des enfants ou des réfugiés. Une idée folle a germé. Et si nous partions à la recherche de ces lieux, comment ces lieux pouvaient-ils nous raconter l'histoire ? Comment reconstituer l'histoire à partir de fragments trouvés ici ou là ? Avant de partir sur les traces de ces lieux, nous allons vous raconter l'histoire particulière de ce territoire alti-ligérien.
3: L'histoire du plateau.
5: Le plateau est la région située aux confins de la Haute-Loire et de la Haute-Ardèche. Ce territoire, aussi appelé la montagne, désigne une géographie bien précise. Elle comprend les communes du Chambon-sur-Lignon, Tence, Saint-Agrève ou encore le Mazé-Saint-Voix, Devecé, Failly, Les Vastes. C'est un territoire enclavé aux hivers rudes et à l'habitat dispersé. Malgré un territoire difficile d'accès, ce lieu a su accueillir les persécutés à plusieurs reprises dans l'histoire. Un jour, en feuilletant un livre qui relate l'histoire d'un enfant juif caché au Chambon-sur-Lignon pendant la guerre, je me suis aperçue que je connaissais certains lieux qui étaient évoqués dans l'album. Par exemple, la Joyeuse Nichée, la plage du village, la plage ou la gare. Ces lieux qui ont perduré jusqu'à aujourd'hui, nous les croisons tous les jours. Mais quelle est leur histoire ? Nous avons alors décidé de partir sur les traces de ces lieux.
4: Première étape de notre itinéraire, la gare.
8: Nous nous retrouvons devant la gare du Chambon-sur-Lignon. Cette gare est petite, avec un seul étage, un rez-de-chaussée. Nous pouvons constater que les crépis sont roses, il y a des pierres et en gros dessus, une pancarte nommée Velay Express, chemin de fer historique.
9: La ligne entre Dunières et Saint-Agrève est inaugurée en 1902. Depuis 1891, Saint-Agrève est déjà le terminus de la ligne La Voulte-Le Cheylard. Le train achemine les bois nécessaires à l'exploitation des mines de Saint-Étienne. Très vite, le chemin de fer favorise l'essor de l'œuvre des enfants à la montagne, du pasteur-comte et l'arrivée des touristes. Une gare est construite dans chaque village pendant la guerre. Le train est toujours bondé, citadins cherchant du ravitaillement et suivants profitant des meilleures conditions de vie à la campagne, réfugiés et enfants cachés.
10: Moi, je viens souvent me balader et l'été, quand le train remarche, je le vois.
11: Alors moi, je ne dirais pas que je passerai tous les jours devant cette voie, mais en tout cas, je peux dire que quand je me balade, je passe la plupart du temps devant cette voie qui passe dans les bois.
3: L'accueil sur le plateau.
4: Moi, j'avais entendu du coup qu'ils avaient surtout aussi du coup aidé les Juifs ici parce que eux, ils avaient connu une persécution pendant la guerre des religions entre les protestants et les catholiques. Et comme ils avaient été persécutés, quand ils ont vu qu'il y avait des personnes du coup, qui venaient ici parce qu'elles étaient persécutées, le fait d'aider il va être beaucoup plus facile si tu as vécu ce qui se passe. Et du coup, c'est aussi beaucoup pour ça qu'ils les ont aidés dans le Chambon. Parce que dans le Chambon, ils avaient été persécutés. Parce qu'ici, il y avait 90% de protestants. Et du coup, comme ils avaient à peu près tous connu la persécution dans leur famille ancienne, ils ont beaucoup plus aidé facilement et gratuitement que d'autres personnes auraient pu le faire.
7: Mais après, il faut bien qu'on se dise qu'avant qu'ils ont accueilli des juifs, des résistants, tout ça, ils accueillaient souvent des enfants qui étaient dans des villes. Les villes, il y avait beaucoup de pollution, beaucoup de choses comme ça, et que la plupart du temps, on accueillait des jeunes qui venaient dans un endroit plus forêt, plus montagneux, plus calme, plus nature.
4: Pour respirer l'air du coup d'ici.
7: Ouais, pour respirer la bonne air.
9: Étape 2, l'ancienne mairie. Aujourd'hui, on se situe à l'ancienne mairie. Alors tout d'abord, cette mairie, elle se situe au centre du Chambon, un peu plus haut de la place de la Fontaine, à côté de la nouvelle mairie ou encore de la gare. Cette ancienne mairie, c'est un très joli bâtiment en pierre grise qui est en train de se faire rénover. C'est un bâtiment de un étage, très, très joli en rénovation. On voit qu'au sommet, il manque l'horloge et on espère qu'elle va se faire remettre. Et c'est un très, très joli bâtiment. Elle est connue déjà parce que beaucoup d'activités touristiques se font, comme une tyrolienne qui part de cette mairie et qui descend en plein milieu de la place, ou beaucoup d'activités touristiques comme des déambulations ou plein d'autres choses.
10: L'ancienne mairie est le monument aux morts. En 1923, une nouvelle mairie est inaugurée à proximité de la gare, dans une zone encore très peu urbanisée, ainsi que le monument aux morts irrigué en la mémoire des victimes de la guerre de 1914-1918.
9: Étape 3, le presbytère.
4: Alors du coup, on se trouve devant le presbytère du Vieux Chambon. C'est un bâtiment traditionnel, petit, qui ressemble un peu à une grange, en pierre de taille. Alors ce bâtiment, du coup, en pierre, a une porte cochère verte, un toit en loze. Et c'est un bâtiment qui ressemble très beaucoup à de vieux bâtiments construits comme des granges ou des vieilles bâtisses. Alors ce bâtiment, du coup, c'était, je crois bien, un lieu du coup qui était présent pendant la Seconde Guerre mondiale, mais surtout un lieu où il y avait pas loin le pasteur.
10: Le Vieux Chambon est le presbytère protestant. La construction de la gare au milieu des champs a modifié la physionomie du village qui était à l'origine installé en bordure du Lignon, autour de l'église et du presbytère. Pendant la guerre, le pasteur Trocmé et son épouse, Madja, y reçoivent de nombreux réfugiés qu'ils placent dans des pensions et des fermes du village et des environs.
3: Bonjour Gilles, peux-tu te présenter en quelques mots ?
12: Je suis donc Gilles Russier, je suis né au Chambon-Soignon, enfin à Saint-Agrève. Donc je connais bien le plateau et je connais bien son histoire. Pour en être inspiré, savoir un petit peu ce qui s'est passé sur ce plateau.
9: Alors du coup, aujourd'hui, on va vous interviewer sur le projet qu'on fait depuis quand même quelques temps. Alors c'est le projet du coup, sur la Seconde Guerre mondiale et sur les enfants juifs cachés.
12: Si je peux y répondre.
9: Alors, que connaissez-vous déjà de l'histoire du Chambon à propos des enfants cachés pendant la Deuxième Guerre mondiale?
12: Eh bien donc, ce village était sous l'égide du pasteur Trocmé, avec sa femme, Magna, et il était avec son assistant, Édouard Taïs. Et c'est eux qui protégeaient cette population, donc tout le monde, toute la population a pu se mettre en lien avec eux, et ils ont œuvré pour protéger et éviter les déportations de tous ces enfants. Voilà, ils ont fait avec leur cœur.
9: À votre avis, du coup, est-ce que les personnes qui ont hébergé des jeunes s'en vantaient du coup à l'époque ou et aujourd'hui aussi encore?
12: Absolument pas. C'est quelque chose qui est resté caché. Ils n'aiment pas quand on en parle. Et ceux qui ont vraiment œuvré, ils sont dans le silence total.
9: Et pourquoi du coup ils s'en vantaient pas plus approfondis?
12: Parce que c'est leur cœur qui a fait. Voilà, ils n'ont pas besoin de qu'on les mette sur un podium, ces gens-là. Ils ont fait ça parce qu'ils avaient besoin de le faire. Ils ont fait comme ils auraient fait pour leurs propres enfants, sans se poser de questions. Je pense que ceux qui ont été vraiment touchés, ben, ils n'aiment pas trop le lieu de mémoire. Moi, j'ai mes voisins qui n'ont jamais mis un pied au lieu de mémoire, par exemple, parce que ça leur rappelle trop de choses. Et que se gargariser de ce qui s'est passé, quelque part, ça leur fait mal. Parce qu'en fait, on n'a pas apporté haut en couleur ce qu'on l'a fait, point. Ils l'ont fait, parce que j'y étais pas. Voilà, tout simplement. On a beaucoup parlé de tous ces enfants qui ont été protégés, mais on parlait peu des enfants qui étaient cachés. Notamment, là, il y a le film qui est sorti où ils ont vécu 754 jours dans un petit appartement de 13 mètres carrés à Paris, sur les toits de Paris, un couple avec leur enfant. Et ils étaient cachés, il ne fallait pas faire de bruit, il ne fallait pas faire ci, pas faire ça. C'était... Donc au Chambon-Soulignon, eh bien, en fait, ces enfants, ils ont vécu comme tous les enfants. Ils avaient des faux papiers, ils avaient des faux papiers pour leur ravitaillement. Ils ont vécu cachés sans vraiment être cachés. Contrairement à ceux qui ont vraiment dû se cacher, eux.
9: Et vous pensez que la vie que les jeunes, la plus dure qu'ils ont eue, c'était plutôt ici, dans des territoires assez rudes, par exemple l'hiver, ou là-bas dans les grandes villes, où c'était vraiment pas un bruit?
12: Je pense que dans les grandes villes, ça devait être beaucoup, beaucoup plus difficile. Parce qu'ici, à la campagne, ils ne se posaient pas les questions, je pense, les enfants. Ils étaient au milieu de tous les autres enfants. Ils savaient bien que quand il y avait une descente ou quoi que ce soit, mais ils étaient vraiment à la montagne. Les enfants de la montagne, ça portait bien le nom. Et donc, le pays à la rude, je ne pense pas qu'ils s'en soucient vraiment, quoi, avec leur culotte courte.
9: Ben, merci beaucoup, du coup, d'avoir répondu à nos questions. Et...
12: Avec plaisir. Si j'ai pu apporter un petit soutien à votre sujet, c'est avec plaisir.
9: Merci. Étape 4, la place de la Fontaine.
8: Abreuve-toi, passant, cette onde est salutaire. Elle vient des sommets du mystère des bois. Tu sentiras passer dans le verre où tu bois l'allégresse des eaux qui chantent sous la terre. Août 1912, Saint-Étienne. Alors, c'est une plaque avec un poème, je pense, qui est mis sur cette église pour un peu dire cette eau qui est pure un peu, qui vient d'une source, qui est c'est pas de l'eau sale, qui est vraiment pour tout le monde, quoi.
13: Ah, mais moi, j'étais pas ici à la Seconde Guerre mondiale. Hein. Donc, la Rafobo du Genest, parce qu'ils ont caché, mes beaux-parents cachaient des Juifs, ils les faisaient partir dans les bois quand il y avait... Ils sentaient que ça allait chauffer. Voilà, mais moi, je n'étais pas spécialement au Chambon. Et puis, j'étais tout juste nuée. Et j'avais monté à une ferme-école, ça je sais. Donc, il y avait une ferme, et puis les deux fermes maintenant, elles avaient monté à ferme-école pour éviter que les jeunes partent à la guerre, sûrement. Donc, ils aidaient à faucher, à faner, à faire ce que les paysans font, hein. Oui, ça s'appelait la ferme école. C'était dirigé par le Secours Suisse. C'était monsieur et madame Bonny. Il y a même encore des gens, des personnes âgées qui viennent. Ils disent, on était au bois du Genest, on vient vous voir. Je dis, mais qu'est-ce que c'est que ça? Tout le monde vient. L'été, il venait plein de monde qui venait voir où ils avaient été cachés. Puis ça s'estampe, ils partent aussi. Donc, voilà.
9: Étape 5, le carrefour. On se situe au centre du Chambon, du coup au carrefour des hôtels. Et bah, déjà ici, forcément, il y a des hôtels, mais des hôtels en pierre ou surtout des hôtels rénovés. Parce que ici, j'en compte 3 ou 4, donc c'est quand même beaucoup. Et ici, c'est un carrefour qui maintenant accueille beaucoup de magasins ou de restaurants, etc. Ici, en fait, il y a un hôtel du coup, qui s'appelle maintenant Central Hotel, qui date de très très longtemps. Donc qui était là présent pendant la guerre et qui a sûrement réfugié des juifs, je suis pas non plus très au courant. Alors, les carrefours des hôtels. De nombreux hôtels sont construits dans le bourg au cours des années 1920-1930. Cet essor modifie profondément la physionomie du Chambon. Le cœur du village se déplace du temple aux abords de la gare et de la mairie, au-delà des rives du Lignon. Les vacances d'été durent 4 mois à l'époque. Pendant la guerre, ces infrastructures hôtelières facilitent la venue de nombreux réfugiés munis de faux papiers.
10: On est au Chambon et on va interviewer le libraire de la librairie du Sabot.
14: Moi, c'est Victor Cachard. Merci pour l'interrogation.
10: Quel est votre rapport à l'histoire du Chambon-sur-Lignon ?
14: J'ai toujours vécu au Chambon. Mes parents, mes grands-parents ont toujours été des habitants du Chambon. Et donc, pour cette raison-là, mes grands-parents ont connu la Seconde Guerre mondiale et ont été amenés à côtoyer des enfants ou même des adultes hein, qui étaient persécutés et donc sauvés, réfugiés par les enfants du Chambon. Mon arrière-grand-père, par exemple, faisait partie d'une ferme-école où il faisait des faux papiers pour les enfants dans le grenier.
9: Donnez-nous quelques dates clés au sujet de la tradition d'accueil d'enfants pendant la guerre.
14: Il n'y a pas une date, il y a plusieurs dates. 43 était une période d'apogée. Ce n'est pas le début, c'est le climax, c'est le moment où véritablement il y a eu les tensions les plus fortes, tant au niveau du mouvement de protection des enfants, qui était vraiment le moment où il y a eu le plus d'enfants cachés, et qui, de fait, était le moment où il y a eu une répression qui a commencé à se mettre en place de manière assez sévère et où on commençait à se mettre en place des mouvements un petit peu plus armés de type maquillard. C'est 43. Et ensuite, il y a toute la période de libération à la fin de la guerre.
10: Est-ce que le Chambon était le seul endroit refuge ?
14: Par rapport au plateau en général ou à toute la France ?
10: Au plateau en général,
14: absolument pas. Et d'ailleurs, le Chambon étant central, c'était justement pas au Chambon où il fallait cacher les jeunes ou les persécutés. Il y avait au Vastre, il y avait à Tence, il y avait à Devecé, aussi du côté de l'Ardèche. Donc le Chambon n'est pas central, il est plutôt partie prenante de la résistance. Mais c'est important de bien souligner qu'il y a eu d'autres territoires.
10: Que saviez-vous de particulier des gens qui ont caché des enfants pendant la guerre ?
14: Alors c'est une question très difficile parce qu'il y avait une multiplicité de gens. D'un point de vue sociologique, la composition est très complexe parce qu'il y avait tant des paysans qui ne savaient pas vraiment quel danger ils prenaient. Ils ne savaient pas véritablement ce qu'ils risquaient si on venait à les débusquer. Si la milice française ou la Gestapo venait à voir qu'ils avaient volontairement caché des enfants ou des personnes en raison de leur persécution politique, étant donné qu'ils étaient considérés comme criminels, ils risquaient tout simplement l'exécution sommaire. La grande question, c'est à quel point ils avaient conscience des risques qu'ils prenaient. C'est une bonne question. Donc il y avait beaucoup de petites gens, des paysans, quelques commerçants, mais les gens qui cachaient par une espèce de naïveté philanthropique, pour dire finalement, oui, il y a des gens qui crèvent la faim, il y a des gens qui sont mis au rebut de la société, qui sont criminalisés pour des raisons raciales, des raisons politiques. Et donc, il y avait un geste d'accueil spontané à peu près chez toutes les catégories de population. Hein. Pour tirer un peu une leçon plus générale et philosophique de l'histoire, c'est que le passé regorge des mêmes complexités que le présent.
9: Eh bien, je pense que ça va être tout. Donc, merci beaucoup d'avoir répondu à nos questions.
15: Lettre de Jaco à sa famille. Monsieur Dreyfus. 64 rue Anatole France, Villeurbanne, Rhône. Jeudi 23 septembre. Cher papa, je m'amuse bien. J'ai reçu mes sandales. J'espère que tu es en bonne santé. Je t'embrasse bien fort, Jaco.
4: Lettre de Michel à ses parents. Monsieur et Madame Dreyfus, 64 rue Anatole France, Lyon, Villeurbanne, Rhône. Le Chambon-sur-Lignon, 9 septembre 1943. Chers parents, j'ai reçu vos deux lettres qui m'ont fait bien plaisir. Jaco attend toujours avec impatience la réponse de Fanny. Je suis en train de lire « L'homme à l'oreille cassée ». C'est très amusant. J'ai fini de lire le tome 2 de « Sans famille ». Au Chambon, les gens disent qu'il va neiger dans une semaine. On pourra faire de la luge comme ça. Est-ce qu'Annette est bien gentille ? De quelle couleur sont ses cheveux ? Et ses yeux ? On est en train de réparer les routes depuis 2 jours. Hier, nous avons fait brûler les mauvaises herbes. Nous nous amusons bien. Est-ce qu'Annette est en bonne santé ? Je vous embrasse très fort. Michel.
5: Lettre de Michel à sa famille. Le 27 décembre 1942. Chers parents chéris, je me trouve très bien ici. Le Père Noël est passé 2 fois. Il nous a apporté une pomme, un papier contenant 3 cartes postales qui représentent Petit 1, le Chambon-sur-Lignon, les bois sous la neige. Petit 2, le Chambon-sur-Lignon, route de Sainte-Agrève en hiver. Petit 3, un bouquet de fleurs. Un sac de petits jouets, c'était écrit dessus pour Jacques et Michel, sans se battre. Avant-hier, nous avons été à un arbre de Noël. Il y avait des centaines de bougies. Le pasteur nous a fait dire merci à Dieu pour les bougies, pour les pommes, les noix de l'arbre de Noël. Il arrivait presque jusqu'au plafond. Et pour ne pas être sous les bombardements, il nous a raconté l'histoire de la naissance de Jésus. Les éclaireuses ont chanté. On mange toujours aussi bien. Le pain est blanc. Il n'y a pas de neige. J'embrasse toute la famille. Michel.
15: Lettre de Jaco à sa famille. Monsieur Dreyfus, 64 rue Anatole France, Villeurbanne, Rhône. Mardi 27 juillet. Mes chers parents, je m'amuse bien, je mange bien et je dors bien. J'espère que vous êtes en bonne santé. Je suis en bonne santé. Je vous embrasse bien fort, Jaco.
4: Famille Dreyfus, 52 avenue Trachot, Asnières, Seine, 27. Lettre de Michel à la famille Dreyfus. Sur cette lettre, nous observons un dessin d'enfant d'un ange bleu qui protège la maison Dreyfus. Descendez tous à Richelieu, la station de l'élite. Chers tous, bonnes et heureuses années, Michel.
5: L'enquête, le reportage est fini. Nous fermons les pages des livres et de nos documents d'archives. Nous ne verrons plus les lieux du quotidien comme avant. Maintenant, nous savons qu'ils ont été les témoins d'une période sombre de l'histoire, durant laquelle des enfants, de tout âge et de toute confession, ont été contraints de se cacher pour survivre. Malgré cela, les témoignages de leur vie quotidienne nous montrent des enfants aux préoccupations très proches des nôtres.
16: Tout d'abord, nous tenons à vous remercier pour votre écoute. Merci d'avoir suivi notre podcast et de vous être intéressé à notre documentaire sonore élaboré pendant l'année scolaire. Ce podcast n'aurait jamais existé sans l'aide de différentes personnes. Un grand merci à toutes les personnes qui ont rendu possible la réalisation de ce projet.
4: Merci au lieu de mémoire et en particulier à Mazarine Maisoni qui nous a accueillis et fourni des documents d'archives.
16: Merci à Florian Revol de l'association La Calligramme pour nous avoir accompagnés dans le projet.
11: Merci aux archives départementales de Haute-Loire qui nous ont autorisé à utiliser le fonds famille de Dreyfus.
16: Merci au principal du collège, Julien Ugéry, qui a permis la réalisation du projet.
4: Merci à la direction académique à l'action culturelle de Clermont-Ferrand qui nous a soutenus financièrement pour la réalisation de l'atelier.
17: Un documentaire sonore réalisé par
5: Océane,
4: Baptiste,
5: Lilou.

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4: Mbappé, Thuram, Mbappé, oh wow!
5: Tête de Kylian Mbappé.
6: Allez,
7: allez Kylian!
8: Tout le monde a eu l'information. Voilà, ça y est, c'est officiel. Je vais être un joueur du Real Madrid pour les 5 prochaines saisons minimum.
9: Ça sent bon cette histoire.
10: Bonjour tout le monde, je m'appelle Adrien et je suis un passionné de foot. Et aujourd'hui, je suis là car j'ai une question qui me brûle les lèvres. Que pensez-vous de l'arrivée de Mbappé à Madrid ? Moi, je déballe tout franchement. Je pense que Mbappé a fait le bon choix. Puisque c'est un club qui le fascine depuis son plus jeune âge et qu'il a besoin d'affiner ses objectifs individuels ainsi que collectifs. Pour Mbappé, rentrer à Madrid, c'est le championnat, la Coupe d'Espagne et bien sûr la Ligue des Champions. Une fois ces trophées collectifs remportés, derrière, cela débouchera sur le trophée ultime individuel, le Ballon d'Or. Pour approfondir le sujet, je suis allé interviewer plusieurs personnes sur le secteur de Brioude ainsi que de Saint-Bosire.
11: Qu'est-ce que vous pensez de l'arrivée de Mbappé à Madrid ?
12: Vous savez, les joueurs, hein, moi... bien ce qu'ils veulent. Ils ont déjà assez de pognon comme ça, alors.
13: Le football, il a changé.
14: Alors, pas vraiment. Je vous avoue qu'on lui a fait une proposition pour qu'il rejoigne l'équipe des Espoirs de Roya. Il a malheureusement pas voulu. Le transfert était beaucoup trop cher. Je lui souhaite une belle vie au Real Madrid, quoiqu'il aurait été bien plus heureux à Roya.
15: Ben moi, premièrement, je suis content parce que je suis fan de Madrid. J'ai attendu depuis longtemps. Il nous a fait pas mal de cinéma. Mais je crois que ça va. Et il aura aussi son Ballon d'Or, peut-être.
11: Donc, pour vous, il a fait le bon choix ?
15: Pour moi, complètement les bons choix. Parce que je ne m'attendais qu'à ça. Il aura son Ballon d'Or, Mbappé, parce qu'il rêve beaucoup de son Ballon d'Or. Et je crois bien qu'il l'aura peut-être l'année prochaine. Parce que là-bas, il y a Vinicius, il y a Bellingham, les Bellingtime.
11: J'aimerais une question par rapport à Kylian Mbappé. Est-ce que tu penses de son arrivée à Madrid ?
16: Ce que je vais dire par là, je pense que oui, il est bien arrivé au Madrid. Parce que d'abord, on le sait tout le monde qu'il a Mbappé depuis son tout petit, c'est le Real Madrid sur son club de rêve. Donc, il a pas mal fait au Paris Saint-Germain, mais c'est le mieux parce qu'il est Mbappé, il est à Paris, il a pas mal fait des choses là-bas. Donc, il veut des Ligues des Champions, il veut des titres aussi. Donc, quant à moi, il n'a pas mal fait le choix. Et il est le bienvenu au Real Madrid.
11: Écoute, ouais, il a besoin de titres, c'est ça en fait.
16: Ouais, il a besoin de titres avant tout.
11: Ouais. Ouais, au Real Madrid, je pense que c'est la meilleure solution pour
16: lui.
11: Ouais,
16: c'est la meilleure solution pour lui quand même pour partir au Real Madrid et pour gagner un peu de titres aussi. Ouais.
17: C'est une bonne initiative. Donc, c'est un bon joueur. Et parfois, pour mesurer les talents des joueurs, il faut se déplacer.

0: C'est de club en club. Donc, il ne faut pas rester dans un même club pendant longtemps. Donc, il faut se déplacer pour aller ailleurs encore et voir comment ça va se passer encore avec les autres. Donc, pour moi, c'est bon.
1: Je suis donc en présence de Johan Moore, coach de l'équipe 1 de l'US Murat, club de Régional 3 dans la région du Cantal. Bonjour Johan, pourrais-tu nous faire un petit résumé de ton parcours en tant que coach amateur dans le foot?
2: Oui, bonjour. Alors, ancien joueur de Murat, il me semblait normal de prendre l'équipe de Murat en main. J'ai commencé par entraîner les U15 pendant 2 ans. Après, je suis passé à la catégorie supérieure U18 pendant 3 ans. Il y a 4 ans, j'ai pris l'équipe district en D2. Et l'année dernière, j'ai pris l'équipe R3 régionale, l'équipe vitrine de Murat. Nous avons fait un bon parcours, passé une très belle année sportivement, autant que humainement. Vraiment un plaisir.
1: Dis-moi Johan, aujourd'hui j'aurais une petite question, si je suis là, c'est parce que je voudrais savoir ton avis sur le transfert de Kylian Mbappé à Madrid.
2: Oui, alors mon ressenti, effectivement, Kylian a signé à Madrid. On peut comprendre, c'est un club qui l'a fait rêver étant petit, c'était son choix de cœur. Mais pour moi, je pense qu'il serait resté à Paris, aurait apporté beaucoup de positif au football français. C'est dommage. Enfin, c'est son choix.
1: Il a pas fait le bon choix pour toi, selon toi?
2: C'est pas qu'il a fait le mauvais choix, l'avenir de le dira. Mais pour moi, personnellement, je pense qu'il avait encore apporté au football français.

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2: Cette semaine, dans les autres voix de la presse, on reçoit Daniel de Chéri Bibi. Salut Daniel.
3: Salut.
2: Alors Daniel, Chéri Bibi, là il y a le numéro 15 qui vient de paraître, hein, sous-titré « Héros du wokisme classe ». Pour commencer, pour les auditeurs et les auditrices, si tu peux nous résumer un petit peu la vie de Chéri Bibi, parce que c'est pas un journal récent, même si tu en es au numéro 15, c'est un peu la deuxième vie de Chéri Bibi. Chéri Bibi, ça fait déjà un moment qu'on le lit et qu'on le trouve un petit peu dans les fanzinothèques, les infokiosques, les librairies. Est-ce que tu peux du coup nous expliquer un petit peu, partir, pas forcément nous parler de chaque numéro qui est sorti, mais nous raconter un petit peu la vie de Chéri Bibi ?
3: Ce serait très long. J'ai commencé un fanzine en 91. J'étais très jeune. Et puis j'ai bon an mal an, j'ai continué jusqu'en 2006. J'ai fait un dernier numéro en 9-7. Avant, c'était de la photocopie, une maquette faite à la main et tout. Cutter, bombe de colle, etc. Et puis, je voulais un peu passer au degré supérieur, on va dire. Et j'en ai fait une... Pour moi, c'est toujours un fanzine, mais en tout cas, une revue à peu près annuelle depuis donc 2007. Donc ça, là, c'est le 15e numéro. À partir du numéro 1 en 2007, quoi. Donc en fait, il y a eu une quinzaine de numéros avant et voilà. Donc,
2: Alors moi, j'ai très très peu connu les précédents numéros. Hein. En effet, hein, je connais plutôt justement cette série là avec le 15e qui vient de sortir. Les premiers numéros, ils étaient aussi épais. C'était un peu la même ligne éditoriale, la même présentation. Il y a des choses qui ont changé entre les deux périodes?
3: Ouais, il n'y avait pas vraiment de ligne éditoriale. Hein. Beaucoup plus foutraque, on va dire. Et puis, il y avait chaque numéro avait des pliages différents. Enfin, je tirais à 300 ou 400 exemplaires. Donc, ça me permettait de faire des pliages très, très ludiques. Vraiment assez, assez fêlés, même pour certains, parce qu'après, il fallait plier les 400 exemplaires. Donc, c'était quand même du boulot. Il y a toujours de la musique, du cinéma, de la littérature, mais il n'y a pas vraiment... J'ai réfléchi plus tard, quand j'ai préparé la nouvelle formule, à faire une ligne éditoriale plus construite, quoi. Donc, en gros, sur la culture populaire, donc cinéma, musique, littérature, de temps en temps, sport, théâtre, voilà, en gros, avec toujours une certaine conscience de classe, on va dire.
2: Oui, c'est ce qu'on retrouve en effet dans les derniers numéros, enfin les numéros que moi j'ai lus. Quand tu parles justement de fanzine, revue culturelle, tu tiens quand même encore à ce terme de fanzine. Ça représente quoi pour toi le terme de fanzine ?
3: Pour moi d'abord, l'étymologie, hein, c'est Fanatic Magazine, donc zine de magazine de fans, quoi. Et moi je revendique tout à fait, puisque je parle des choses qui me plaisent, qui m'intéressent, donc, et puis que j'interroge des gens... qui pour beaucoup, dont j'admire le travail. Et puis surtout, c'est intéressant quand tu remontes à la base, c'est quasiment, c'est presque à la base d'une presse faite soi-même, puisque les premières revues estampillées fanzines, c'était des revues littéraires sur la science-fiction et le fantastique aux États-Unis dans les années 30, avec des gens qui voyaient justement que les journaux ne parlaient pas des auteurs qu'ils aimaient. Et donc, ils ont essayé d'en parler eux-mêmes, puisque donc c'est dès le départ, ça comble un manque. Après, on peut aussi relier ça à une certaine presse militante qui date, là, pour le coup, de beaucoup plus vieille. Hein, tu vois, dès le 19e siècle, avec des trucs comme le père Pénard et tout, qui se faisait hors des futurs manias de la presse, on va dire. En gros, c'est une presse qui est faite à la main, sans s'occuper trop des impératifs économiques ou de rentabilité ou de juste avec l'envie de parler généralement de choses dont qu'on retrouve pas ailleurs, quoi. C'est évident, si tous les sujets que je traitais étaient déjà traités dans d'autres magazines, je pense que je me serais contenté de rester lecteur. Enfin, j'en sais rien, mais. Ça comble un manque, quoi.
2: Et tu dis donc que c'est une presse de fanatiques. Tu te considères donc comme un fanatique culturel. Mais comme tu dis justement, c'est que tu traites des sujets qui n'ont pas été abordés ailleurs. Et en gros, comment est-ce que tu sélectionnes alors tes sujets, tes thématiques, tes articles? Parce qu'en effet, ça fourmille, c'est souvent assez long. Tu parles musique, tu parles littérature, tu parles cinéma. Mais quand on découvre le nouveau numéro de Chéri Bibi, et d'ailleurs je connais beaucoup de personnes qui l'attendent à chaque fois avec impatience, on sait qu'on va rentrer dans un univers particulier, l'univers de Chéri Bibi. Est-ce que tu pourrais un peu nous le décrire, justement, cette spécificité d'approche?
3: Ben c'est marrant parce que là, j'étais au stand du syndicat de la presse Papaye, donc au village des médias indépendants à la fête de l'UMA ce week-end. Et mes collègues avaient beaucoup plus de facilité à expliquer leurs différents journaux que moi. Disons que je m'adresse à la curiosité des lecteurs et des lectrices, puisque moi, mon canard, il est alimenté par ma curiosité à moi. Donc, c'est difficile de conseiller un numéro. Par exemple, là, j'avais les trois derniers numéros, et les gens ils me disaient: Ah bon? Je dis: Bah écoutez, feuilletez-les, puis voyez, moi, je ne connais pas vos centres d'intérêt, donc vous allez voir. Mais c'est sûr que par rapport à on va dire, des magazines culturels, si on parle de la presse culturelle spécifiquement, qui mettent une tête d'affiche, un nom connu et tout en couverture, moi, je ne fais pas du tout ça comme ça. Donc, ça en appelle à la curiosité des gens. Donc, s'ils sont curieux, bah, ils vont trouver leur centre d'intérêt. S'ils sont pas curieux, bah, ils passent leur chemin, quoi. Et puis tant pis. Non, vraiment, il y a des sujets qui m'interrogent, ou des rencontres qui se font. Et donc, il y a beaucoup d'interviews où il s'agit pas forcément de parler, je sais pas, moi, pour un musicien, de son dernier album, pas spécifiquement, mais plutôt de son parcours. Voilà quoi, et toujours relié au contexte social de production, quoi.
2: J'allais dire au contexte social, au contexte économique, au contexte écologique, parce que en effet, dans les articles, hein, qui sont longs, mais qui fourmillent de détails et de références, hein, moi, entre guillemets, quand je présente Chéri Bibi, hein, sur les stands qu'on tient avec les autres voix de la presse, je le présente vraiment comme une revue culturelle, quand même très pointue, où on rentre vraiment dans les détails. Et quand je lis Chéri Bibi, j'ai toujours une feuille à côté de moi avec un stylo pour noter les références. Mais alors, c'est impressionnant parce qu'il y en a très très peu que j'arrive vraiment à retrouver. Il me faudrait peut-être que je sois à côté d'un grand centre d'archives. C'est une culture quand même générale qui est assez pointue, alors qu'on se retrouve pourtant pas tout le temps, on y reviendra après, mais avec des thématiques ou des choix culturels. On va parler beaucoup de ska, de reggae par exemple, et on a l'impression qu'on connaît cet univers-là. Mais non, à chaque fois, tu nous amènes entre guillemets dans les petites ruelles, tu nous amènes dans les à côté de ces musiques-là, justement en mettant autant en avant les personnes que tu interviews, que les contextes, et souvent les contextes également politiques des albums et de ces personnes.
3: Bah oui, mais après, moi, quand je fais une recherche, par exemple, sur un sujet que j'ai décidé de traiter, je suis d'abord intéressé par le sujet. Donc, c'est en faisant la recherche que moi-même, je découvre, et puis je déroule des fils qui m'amènent à d'autres fils. Là, par exemple, dans le dernier, il y a un dossier sur les prolos dans le space opéra, donc dans la science-fiction qui se passe dans l'espace. Je l'ai appelé space opéraïsme, mais ce qui est drôle, c'est qu'en fait, j'ai d'abord eu le jeu de mots en tête. Donc l'opéraïsme, donc le space opéra, hein, c'est tout ces aventures spatiales qu'il y a dans la science-fiction, qu'elles soient littéraires ou cinématographiques. Et puis l'opéraïsme, c'est un courant autonome italien des années 60, communiste conseilliste, pour résumer. Et je trouvais ça marrant de faire space opéraïsme. Et puis du coup, je me suis dit: Tiens, bah, on va voir les œuvres qui parlent, donc des mangas, des BD, des romans, des films, des séries qui parlent de la classe ouvrière dans l'espace, et comment elles en parlent, quoi, évidemment. Est-ce que ça raconte du monde aussi, puisque bon, la science-fiction, là, pour le coup, c'est une extrapolation de ce qui nous arrive à travers l'imaginaire, quoi. Voilà, et puis il se trouve que, par exemple, dans le même numéro, il y a Katie Stewart, qui est une autrice de science-fiction martiniquaise, donc ça faisait sens. On relie un peu les choses comme ça, mais c'est avant tout des rencontres et des sujets où évidemment je vais fouiller, mais bon, en vérité, aujourd'hui avec Internet, si on Internet, c'est trompeur parce que Internet, on croit que tout est accessible, mais en fait, si on ne sait pas ce qu'on cherche, on trouve rien, quoi, finalement. Ou alors le tout venant. Après, c'est justement, moi, je peux conseiller des trucs ou dire tiens, intéressez-vous à ça. Et après, grâce aux joies du net, c'est assez facile de, quand même, la plupart du temps, de retrouver trace des choses, même si ou chez des bouquinistes pour les bouquins ou. Voilà, ou chez des disquaires, moi, souvent, ça m'est arrivé de tomber sur un disque chez un disquaire et me dire, tiens, j'en ai entendu parler dans un fanzine, bah, je vais le choper parce que ça a l'air pas mal, tu vois.
2: Là, tu parles
3: Donc,
2: de donc quand tu veux creuser toi, quand tu écris un article, je pense justement. Mais dans le dernier Chéri-Bibi et dans les précédents, c'est également énormément de ce que tu appelles de causeries, de rencontres. On passe par exemple moi le premier. Alors là, ben voilà, je suis retombé un peu dans mon adolescence. Je pensais pas que ça tournait encore, mais avec Black Flag, hein, du vrai hardcore, sans accord parental exigé, comme tu le précises. Et
3: oui.
2: ces causeries, c'est tu vas au concert, tu vas écouter
3: Ah
2: les groupes.
3: oui, bien sûr.
2: Certains, tu les as déjà écoutés. Tu les connais par cœur, tu connais toute leur bibliographie, et du coup, tu arrives à les rencontrer avant, après le concert, et à avoir un temps plus ou moins long, parce qu'on voit que des fois, c'est pas évident d'avoir ce temps long, justement, de rencontre avec les artistes. Mais tu prends ce temps d'aller à la rencontre des artistes et de rentrer dans la discussion, là, de préciser un peu, de rentrer dans les détails.
3: Ouais, c'est ça, bah, c'est une interview, quoi, je dirais, mais c'est il y a toujours des rencontres. Chaque rencontre se fait différemment selon bah, effectivement le temps et le confort dont tu disposes pour la faire. Mais moi, ce qui m'intéresse déjà, c'est de ne pas poser les questions que tout le monde a déjà posées. Hein, donc, parce que j'ai ma propre curiosité. Donc, s'il y a un artiste dont je connais beaucoup la carrière, j'ai plutôt envie qu'il me parle de ce que je ne connais pas. Et puis aussi le contexte. Là, par exemple, dans le dernier, il y a quatre interviews. De reggae, mais qui n'ont pas été faits au même moment, mais que j'ai voulu mettre ensemble parce qu'il y a Alpheus qui est un anglo-jamaïcain, donc lui d'une bonne cinquantaine d'années, dont les parents sont arrivés adolescents, qui est né en Angleterre. Donc c'est les parents qui sont arrivés en Angleterre de Jamaïque. Il y a Denis Bovell qui est arrivé lui adolescent avec ses parents de la Barbade en Angleterre, donc qui a fait. Notamment le bassiste d'El-Kaji, qui a fait Matumbi, enfin qui est un des rouages du reggae en Angleterre. Il y a les Cimarrons, qui est un groupe quand même qui est un peu précurseur du reggae anglais, même carrément précurseur, qui eux sont arrivés adolescents de Jamaïque en Angleterre et qui ont monté à la fin des années 60 un groupe. Et il y a les Pioneers, qui eux étaient jamaïcains, avaient déjà du succès en Jamaïque, ont fait une tournée en Angleterre et ont décidé de s'y installer. Donc, par rapport, on va parler de musique, mais on va aussi parler de l'immigration caribéenne en Angleterre, des conditions d'immigration. Donc, ils parlent du fait que les flics harcelaient les sous-systèmes, etc. Voilà, du racisme, des conditions de vie. Voilà, donc c'est assez lié, toutes ces choses-là.
2: C'est assez lié, puis surtout, c'est qu'on se retrouve justement dans des contextes très précis, des contextes politiques, économiques, raciaux, comme tu expliques également, à travers ces interviews. J'appuie un petit peu, j'insiste, parce que je trouve que vraiment, moi, c'est ce que j'apprécie énormément là, dans ces longues interviews, c'est qu'on n'est pas uniquement en train de parler du dernier album, de comment il a été mixé, de combien
3: Oui,
2: il
3: c'est
2: a
3: ça.
2: des choses comme ça. C'est que non, on va plus profond, on rentre presque dans l'intimité, l'histoire personnelle également des musiciens.
3: Oui, bah souvent je leur pose quand même des questions sur leur background familial, tu vois, qu'est-ce qu'ils faisaient leurs parents. Enfin, c'est pas systématique, hein, ça dépend encore une fois de la qualité de la rencontre. S'ils bossent à côté, parce qu'il y a aussi beaucoup de musiciens où on oublie des fois que, par exemple, les Outcasts, là il y a le groupe Punk The Outcasts de Belfast, eux ils ont toujours continué à bosser à côté, ils n'ont jamais vécu de leur musique. Et ben, je trouve ça c'est intéressant d'en parler. Et puis et là, pour le coup, il parle de ce que c'était d'être un punk à Belfast en 77. C'était quand même une autre tambouille que de l'être à Londres à la même époque, évidemment avec les troubles. Donc toujours ça et ils expliquent comment finalement à travers le punk il y a des protestants et des catholiques qui se sont rencontrés et que c'est quand même des choses qui ont participé aussi au processus de paix finalement quoi. Voilà, c'est alors que quand on va parler du processus de paix nord-irlandais, on va pas forcément parler du punk alors que bah il a eu son importance. Et ça, c'est à travers les témoignages de gens qui ont vécu cette période et c'est précieux, quoi. Tu vois, parce que c'est pas des gens qu'on interviewe tous les 4 matins. Et puis aussi, les interviews, elles sont, moi, je les coupe pas trop, tu vois. J'enlève quelques répétitions et tout, mais je les laisse un peu au fil. Ça donne un peu de la chaleur et je pense que même si on n'apprécie pas forcément le style de musique ou qu'on n'a pas vu tel film, etc., on peut tout à fait apprécier l'interview parce que voilà, c'est une rencontre, c'est toujours assez sympa qu'il y ait des gens qui racontent. Et puis on rigole aussi beaucoup dans l'interview, hein. Souvent il y a des blagues et tout, c'est normal. C'est assez vivant, quoi. Moi, c'est le but, c'est que ça reste vivant. Donc, si l'interview elle doit faire 10 pages, eh ben, elle fait 10 pages, en comptant les illustrations, évidemment. Elle fait 10 pages et je m'arrange aussi avec la mise en page pour que ce soit pas. Que ça fasse pas espèce de truc imbitable, genre bottin téléphonique, quoi. Personne ne sait ce que c'est qu'un bottin téléphonique aujourd'hui, mais.

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2: Et donc dans les différentes causeries, il y en a une aussi moi qui m'a fait rentrer dans un univers que je connais un petit peu mais sans être vraiment passionné, un fan. C'est l'interview du chanteur de Bad Manners, chanteur oui. D'ailleurs qui se retrouve sur la couverture hein, du numéro là, avec une, il tire une oui. longue langue. Ça a l'air d'être un petit peu son truc là, de se tirer cette langue là. On avait presque l'impression de voir les musiciens de Kiss là, mais non, Bad Manners.
3: Oui, on en parle dans l'interview d'ailleurs.
2: Et c'est un peu la même chose. On rentre autant dans l'univers musical du ska entre guillemets, on va dire, que également d'une époque avec le mouvement des skinheads et autres.
3: Oui, bah c'est ça, c'est assez c'est toujours ça. Tu rencontres des gens qui sont contemporains puisqu'ils continuent toujours à être actifs aujourd'hui, donc ils sont pas, c'est pas des reliques du passé, ils continuent toujours à faire des choses, mais ils ont vécu des périodes, et moi je suis curieux de ces périodes, et puis bon, faut pas déconner quand même, tu vois, le système a pas trop changé depuis un siècle, enfin, voilà, donc les problématiques sont toujours actuelles, quoi. Tu parles des violences policières, c'est toujours actuel. Tu parles du racisme, c'est toujours actuel. Du capitalisme, c'est toujours actuel. Des luttes, de la lutte de classe, c'est toujours actuel. Donc, et puis aussi du bonheur de faire de la musique, faire des films, écrire. Enfin, voilà, quoi. C'est aussi le côté artisanal, si tu veux, est très... moi ça m'intéresse beaucoup de voir comment les choses sont faites, pourquoi elles ont été faites, dans quel contexte elles sont faites, et la portée que ça a eu, quoi. Donc et puis encore une fois, j'interviewe des gens parce que j'ai l'occasion de les rencontrer. Des fois c'est un hasard, des fois je leur cours après, mais la plupart du temps ça va comme ça vient. Et et puis le courant il passe plus ou moins selon les interviews, mais bon, en général il passe assez bien. Puis bon, après il y a d'autres articles sur des choses que j'ai envie de traiter parce que encore une fois ça m'interroge là. Il y a quand même un gros dossier sur toute une série de romans publiés en Israël dans les années 60 qui décrivaient des sévices nazis dans les camps, enfin, dans les stalags, dans les camps de prisonniers, parce qu'ils n'osaient pas parler encore des camps de concentration. Et ça m'a interrogé comment ce genre de bouquin pouvait être publié en Israël. Donc j'ai mené une petite enquête qui m'a quand même pris pas mal de temps. Et voilà, et donc à travers la culture, à travers un objet culturel, on tombe sur la grande histoire, sur la politique en sens général. Et puis bon, bien sûr, je fais des trucs un peu pointus, etc. Mais ça reste, je pense que ça reste assez lisible. Pour rien d'avoir fait bac plus 12 pour lire chez lui, quoi.
2: Donc, comme tu dis, c'est très lisible, ça reste lisible, accessible, et en même temps, justement, ça pique notre curiosité. Je disais, on sort d'une lecture, on n'a qu'une envie, c'est de rechercher soit les albums, les artistes, les films, les livres dont tu parles. Entre autres, moi, par exemple, à la lecture, je me suis dit, tiens, Lizzie Borden, causerie avec Lizzie Borden, donc une réalisatrice que tu as rencontrée également. Là, c'est pareil, on rentre aussi dans un univers assez particulier, le monde du cinéma. Mais on n'est pas dans les blockbusters américains là.
3: Ah ouais, non, ça, non, pas du tout. Avec elle, non. Non, non, elle a fait deux films. Enfin, il y a un qui s'appelle Born in Flame en 83 que moi j'avais vu, que j'avais découvert en 2011 dans le cadre d'un autre dossier dans mes recherches, pour un autre dossier pour Chahumi, sur l'autodéfense féminine. Et qui est un super film là. D'ailleurs, il a été projeté la semaine dernière à l'Étrange Festival à Paris. Et il est projeté au Pink Screen Festival en fin octobre à Bruxelles, au Cinéma Nova à Bruxelles. Donc voilà, il ressort un peu, et tant mieux. Il avait été projeté au Festival du film de femmes de Créteil plusieurs fois. Et elle a fait un autre film aussi, Working Girls, sur le quotidien de prostituées new-yorkaises. Et donc la rencontrer, ça a été super, parce que moi, ça fait super longtemps que j'adorais ce film-là. Et voilà, et donc la discussion était très intéressante, et elle partait dans beaucoup plus de directions. Alors quand tu lis l'interview, elle fait comme c'est la plus longue du numéro, elle fait 15 pages, c'est sûr que je ne peux pas faire comme si je n'avais pas vu le film. Enfin, il y a aussi des questions qui sont spécifiques et que les personnes qui ont vu le film, ça fera beaucoup plus sens que celles qui n'ont pas vu, qui est pourtant la majorité des personnes, vu que ce n'est pas un film très visible. Mais ça vaut le coup. Et puis après, on peut aussi rechercher les choses. Encore une fois, moi, je n'ai pas inventé tous les trucs dont je parle. Donc, c'est bien que ça se trouve et que ça peut se... Moi, j'essaye d'être un peu prescripteur. Je pense qu'on fait quand même... moi, je fais ça pour partager les choses que j'ai appréciées, qui m'ont interrogé, qui m'ont surpris, qui m'ont ému, etc. Donc, le but, c'est que de passer la curiosité, un peu comme quand tu vas voir un film et puis tu sors du film, soit t'en fais rien, t'as eu un moment de plaisir parce que t'as apprécié le film, soit t'en parles à des gens, voilà. Et ou comme quand tu as des disques, soit t'es un collectionneur fou de disques, soit tu commences à les passer en soirée pour en faire profiter les autres ou à faire une émission de radio. Tu vois, ce qui est important, c'est de partager aussi les choses, de pas être juste dans la consommation stérile, quoi.
2: Donc on a parlé musique, on a parlé un petit peu cinéma avec Lizzie Borden. Moi, ça m'a juste donné envie d'aller découvrir ces deux films. J'ai vraiment très très peu de connaissances cinématographiques. Et là, de la rencontrer dans les pages de Chérie Bibi, ça m'a vraiment envie d'aller plus loin et de voir un peu ce qu'elle faisait. On n'a pas parlé BD, tu es aussi un peu fan de BD. Là, donc, du coup, il y a des pages avec Pedro Pico, y Pico Vena.
3: C'est quand l'avant-dernier, Chérie Bibi, en 2025, j'avais interviewé Carlos Azagra, qui est un dessinateur catalan que j'adore. Et donc, il a toujours fait les aventures depuis les années 80. Il est très, très politique. Il fait beaucoup d'illustrations pour le monde ouvrier en Catalogne, et plus généralement dans la péninsule ibérique, comme on dit. Il est très activiste. Et depuis les années 80, dans la presse, l'équivalent de Fluide Glacial, on va dire, en plus politique espagnol en règle générale, il faisait les aventures de Pedro Pico et Pico Vena, donc un punk et un skin, qui ont des trucs très, très rigolos, très satiriques et tout. Et en fait, j'avais demandé l'autorisation de traduire, donc on a refait les typos, etc., en français, quelques planches pour accompagner son interview. Et ça lui a plu. Et après, je lui ai demandé si je pouvais, dans le numéro d'après, et puis probablement dans les prochains, mettre quelques aventures, parce qu'il en a fait des dizaines d'albums. Donc, il y a de quoi faire. C'est des histoires en une ou deux pages, en couleur, en noir et blanc. Donc voilà, j'en ai encore mis deux dans le dernier. Et puis, il y a d'autres BD faits par des copains. Il y en a une que j'ai scénarisée avec mon pote... fanaux locaux, voilà, il y a des chroniques de bouquins, de films, de disques, évidemment. Il y a 148 pages, donc j'ai de quoi en mettre quand même. Hein.
2: Et comme on arrive au terme de l'émission, je vais te demander, à part sur les stands des autres voix de la presse en Alsace, où est-ce qu'on peut trouver Chérie Bibi?
3: Alors maintenant, on est distribué par Serendip. On était chez Macassar, mais je pense que... Vous avez lu dans les infos que Macassar ne se portait pas très bien, qui est un distributeur. Donc, on est distribué par Serendip. Donc, on peut le commander en librairie. Pas en maison de la presse, hein, en librairie. Et puis, sinon, on continue à faire du dépôt nous-mêmes dans plein de lieux, des disquaires, des magasins de tatouage, des infokiosques, des VPC militantes. Enfin, je veux dire, tous ceux qui acceptent de le diffuser, quoi. Donc, c'est assez trop. Et puis, on a un site aussi, un blog, chérie.net, où on peut le commander. Et puis, on vous l'envoie par la poste.
2: Ah bah super, voilà, c'est bon, on sait comment se le procurer. Donc si vous n'avez pas l'occasion de nous croiser, eh ben, passez dans les libraires. Il faut soutenir et passer si possible chez les libraires indépendants pour soutenir également tout ce qui est de l'indépendance actuellement, hein, pour essayer de les soutenir. On va avoir du mal à tout de suite contrer Bolloré et son empire, mais il faut continuer à soutenir la presse indépendante, les libraires indépendants. C'est vraiment très essentiel, avec également les radios locales associatives. Bah Daniel, à très bientôt, on se croisera avant le prochain numéro. Donc, hein, Chéri Bibi, le numéro 15 vient de paraître. À très bientôt, salut Daniel.
3: Merci, ciao.
2: C'était les autres de la presse avec Daniel à l'occasion de la parution du numéro 15 de Chéri Bibi. À la semaine prochaine, d'ici là. On va s'aider.

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6: Et bonjour tout le monde.
7: Salut, salut.
8: Salut.
6: On est dans les studios. On est dans les studios de Radio Super Larsen pour diffuser l'émission Dédicace du siècle, qui est diffusée donc sur Radio Campus les premiers et troisièmes samedis du mois à 18h, contrairement à ce qui est dit sur le jingle, mais on va le changer, ne vous inquiétez pas. Donc Radio Campus 93.3, les premiers et troisièmes samedis du mois, et sur Radio Super Larsen 101 FM, aux alentours de dans les environs de Brioude, tous les samedis à 16h. Et vous pouvez le retrouver aussi en podcast sur Internet et tout le tintouin. Dédicace du siècle, émission anticarcérale comme il se doit. On revient aujourd'hui avec un programme un peu chamboulé, un peu rapide, mais qui va être croustillant quand même, avec toujours des actus, avec des brèves de prison. On continue le cycle sur l'enfermement des mineurs. Un petit poème pour finir et puis ça va être super. Sans transition, on attaque avec les actualités du mois de septembre.
9: Ok. Ce que j'ai pu trouver, parce qu'on a passé, vous avez passé du temps sans parler dans les ondes, donc on peut signaler sans étonnement que ça a été difficile avec la canicule et les tôles de par la France. Il y a aussi récemment la contrôleuse des lieux de privation de liberté qui a dénoncé les lieux de privation de liberté pour mineurs qui ont un taux d'occupation qui dépasse les 100% à Pau et Limoges, les 144% à Marseille, qui sont, à la base, c'était plutôt des lieux où les enfants pouvaient quand même avoir une vie plus ou moins normale. Enfin, l'idée, c'était de s'éloigner du carcéral. Très, très vite, ils ont mis des grilles, ils ont fait des fouilles à nu. Ils ont eu un accès limité à l'éducation. Grosse dénonciation de la contrôleuse des lieux de privation de liberté. On signale aussi 22 décès en 2 ans à la prison de Rennes-Vezin. Voilà, avec une ambiance ultra violente au niveau des gardiens de prison. Et puis sinon, pour finir, y a eu 2 jeunes condamnés pour livraison de cannabis. Enfin, pour livraison de cannabis ratée à l'aide d'un drone à la prison du Puy-en-Velay. Voilà. Et puis je crois qu'il y avait quelqu'un qui voulait nous lire une ou deux brèves des prisons.
10: Ouais,
11: il
10: y en aura qu'une. C'est un guide à l'usage des proches de personnes incarcérées. Donc c'est la version actualisée d'un guide destiné aux proches de personnes incarcérées. Il contient informations pratiques, conseils, comment communiquer avec un ou une proche emprisonnée, comment marchent les parloirs, comment ça se passe les premiers jours. Toutes les personnes de prisonniers et prisonnières sont confrontées aux mêmes galères et les infos sont difficiles à trouver. Alors n'hésitez pas à faire circuler ce guide pour en commander à prix libre. C'est guideprocheprison@riseup.net. Guideprocheprison tout attaché. Et le site internet, c'est guideprocheprison.noblog.org et guideprocheprison tout attaché. Merci et nique la tôle.
6: Moi, je vais rajouter une petite actu, ou deux même, je crois. Une actu un peu qui nous fend le cœur, mais bon, on comprend. L'émission Carapatage, qui existe depuis 6 ans, je ne sais plus, un certain nombre d'années, diffusée à Paris, l'émission Carapatage contre toutes les cages est terminée. Voilà, c'était la dernière diffusion là, en septembre 2026. Ça faisait un petit moment que peut-être ça se préparait. En tout cas, ça faisait un petit moment qu'il y avait pas mal de rediffusions des épisodes précédents, mais voilà, c'est des centaines, enfin des dizaines d'émissions Sur le site internet, il y a tous les podcasts de cette émission. C'est vraiment incroyable le travail de recherche qui a été fait pendant des années par les copains, copines, surtout les copines de cette émission. Et voilà, n'hésitez pas à retourner y faire un tour. En tout cas, pour moi, ça a été une grosse source d'inspiration pour pas mal d'émissions et encore pour celle-là d'ailleurs, pour la chronique que je vais faire. Donc voilà, gros big up à l'équipe de Carapatage. Et aussi, j'ai une autre brève. Voilà, il y a actuellement un guide qui s'appelle The Prisoner's Herbal, en titre original, en anglais. Donc c'est une herboriste qui est passée en prison et qui a commencé... Enfin, qui s'est rendu compte que même à l'intérieur des prisons, il était possible de trouver des plantes poussaient et avec lesquelles on est capable de se soigner. Et donc, elle a écrit ce bouquin-là. Et il y a un projet en cours là, de traduction. Il y a un appel à don. Je vais faire une petite recherche là, pendant l'émission. Et puis, je retrouverai peut-être, je vous dirai où trouver le lien pour participer au financement de ce projet-là. Mais voilà, c'est un. Ça m'a grave parlé. Donc voilà, un guide de plantes médicinales trouvables en prison pour s'auto-médiquer. Petite musique directos.

Et on est de retour sur l'émission Dédicace du siècle sur Radio Super Larsen et Radio Campus. On vient d'écouter un morceau d'un groupe qui s'appelle Digit. Le morceau s'appelle Bakash et c'est très lent et très beau. Voilà, je ne saurais en dire plus, je ne comprends pas les paroles. Allez, on poursuit le cycle et on termine le cycle sur la thématique de l'enfermement des mineurs. Aujourd'hui, on va parler des années 1945 à nos jours. Petit rappel des épisodes précédents. Les dernières fois, donc il y a déjà eu deux émissions sur ce sujet. J'ai d'abord abordé la question. Donc, dans les deux émissions, j'ai abordé la question des différents lieux d'emprisonnement des mineurs, dans les mineurs considérés par l'État comme délinquants. Et ça, ça a commencé à partir du 19e siècle et jusqu'au milieu du 20e siècle. C'est à cette époque, là, au début du 19e siècle, que la prison dite moderne est pensée, conçue, construite comme un lieu de gestion et de répression des classes dangereuses pour la société. Avant ça, la prison, on l'utilisait seulement pour, en attente de rendre la justice. Et la justice, elle s'exerçait au travers de châtiments corporels qui étaient rendus publiquement. En général, il y avait soit du bannissement, ou envoi aux galères, ou sinon c'était torture, amputation et... coupage de tête, autre mort violente. À partir du 19e siècle, du coup, il y a une structuration de la prison, et notamment de la prison pour les mineurs, et apparaissent les premiers établissements correctionnels. La décision de placement, elle est prise par l'institution judiciaire, donc elle est prise par l'État, mais la rééducation de ces jeunes, elle est confiée, donc rééducation avec mille guillemets, hein, elle est confiée quasi systématiquement à des acteurs privés. Et on observe qu'il y a une grande différence de traitement entre les garçons et les filles. Une grande différence de traitement genré entre garçons et filles enfermés. Pour les garçons, donc on a parlé, pour le premier épisode, on a parlé des maisons correctionnelles avec enfermement cellulaire, comme la Petite Roquette, qui est la plus connue. Et on a aussi parlé des colonies pénitentiaires agricoles et maritimes, qu'on appelait aussi les bagnes pour enfants. Où là, l'idée, c'était d'isoler un maximum les enfants et de les redresser avec des travaux d'extérieur hyper durs dans les champs ou à casser du caillou. Pour les filles, donc, dans la précédente émission, on a parlé des trois écoles de préservation. Donc ça, c'est des initiatives laïques qui étaient gérées par l'administration pénitentiaire. Et on a surtout parlé des dizaines d'institutions religieuses qui étaient tenues par des congrégations de sœurs, et notamment celle du Bon Pasteur. Dans les deux cas, dans la version laïque comme dans la version ultra-catho, les journées de ces filles-là, elles étaient rythmées par des travaux ménagers, petites coutures, repassages, blanchissages, dans l'optique de devenir par la suite soit des domestiques, soit des bonnes femmes au foyer, ce qui est à peu près la même chose à cette époque-là. Donc là, je vous ai brossé le rapide tableau de ce qu'on a dit la dernière fois, et on s'en était arrêté à la fin des années 30, début des années 40. Et à cette période-là, il y a une grosse prise de conscience. Ça fait un moment qu'elle existe pour certains acteurs, mais en tout cas, publiquement, il y a une prise de conscience que les conditions d'enfermement des mineurs, filles comme garçons, sont atroces. Ça, cette prise de conscience, elle est quand même rendue possible surtout par des grosses mutineries, comme à la Petite Roquette en 1865 ou au bagne de Belle-Île-en-Mer en 1934, qui déjà donne un écho immédiat. Enfin, la Petite Roquette, c'est en plein cœur de Paris, donc forcément, ça fout du bordel. Belle-Île-en-Mer en 1934, il y a Jacques Prévert qui en a parlé. J'avais lu un poème de Prévert la dernière fois qui parle de ça. Et en fait, il y a aussi des campagnes médiatiques et des critiques de personnalité qui font caisse de résonance de ces actes d'insoumission à l'intérieur des prisons. Et tout ça amène à la fermeture de certains des lieux qui sont visibilisés comme les plus trash, et à la fin à une grande réforme, avec des guillemets encore une fois, du système judiciaire des mineurs. Bon, en vrai, il n'y a pas trop de guillemets, c'est quand même une grande réforme, mais ça casse pas trois pattes à un canard, on va en parler. Cette grande réforme, c'est l'ordonnance de 1945 relative à l'enfance délinquante. Donc, je vais juste lire le petit texte de présentation de cette ordonnance de 1945 qui est signée par le ministre de la Justice de l'époque, donc 1945, général de Gaulle, post-Seconde Guerre mondiale. Le ministre de la Justice, c'est François de Menton, on ne s'en souviendra pas, on s'en fout. Et il raconte quoi ? Il dit «

0: Il est peu de problèmes aussi graves que ceux qui concernent la protection de l'enfance, et parmi eux, ceux qui ont trait au sort de l'enfance traduite en justice. La France n'est pas assez riche d'enfants pour qu'elle ait le droit de négliger tout ce qui peut en faire des êtres sains. La guerre et les bouleversements d'ordre matériel et moral qu'elle a provoqués ont accru dans des proportions inquiétantes la délinquance juvénile. La question de l'enfance coupable est une des plus urgentes de l'époque présente. Le projet d'ordonnance 6 juin atteste que le gouvernement provisoire de la République française entend protéger efficacement les mineurs, et plus particulièrement les mineurs délinquants. Je trouve que ce texte il est intéressant parce qu'il est hyper paradoxal. On parle à la fois de protéger les mineurs, mais on voit quand même que l'intérêt... protéger les mineurs qu'ils ont quand même décrits comme délinquants, mais on voit que l'intérêt, il est quand même un peu opportuniste. C'était que tant qu'il y avait suffisamment de gamins, voire même qu'il y en avait trop, qui foutaient le bordel, il n'y avait pas trop de soucis à les mettre dans des bagnes. Mais là...
1: Maintenant, c'est devenu tellement précieux.
0: Il n'y a plus d'enfants. Il n'y a plus d'enfants, il ne faut pas déconner. Il faut faire... c'est la guerre démographique, quoi. Le réarmement démographique, comme dirait Manu. Donc là, il ne faut plus déconner. Il faut prendre soin de nos jeunes. Attention. Et vous allez voir qu'en termes de protection, c'est pas encore ça. Mais quand même, le texte, il se fonde sur trois principes. Trois grands principes qui changent un peu le game. Un, c'est une juridiction pénale. Il y a maintenant une juridiction pénale spécifique aux mineurs. Tous les mineurs, jusqu'à l'âge de 18 ans, auxquels est imputée une infraction à la loi pénale, ne seront déférés qu'aux juridictions pour enfants. Et du coup, il y a la création du statut de juge pour enfants, qui rend la justice dans des tribunaux pour mineurs. Donc voilà, c'est maintenant séparé des tribunaux pour adultes. Avant, tout était confondu. Deuxième principe, la primauté des mesures éducatives et la responsabilité pénale à 18 ans. Les mineurs ne pourront plus faire l'objet que de mesures de protection, d'éducation ou de réforme en vertu d'un régime d'irresponsabilité pénale qui n'est susceptible de dérogation qu'à titre exceptionnel et par décision motivée. Donc ça, on va bien voir que on a encore... dans les paroles, mais pas beaucoup dans les actes. Et troisième principe, la personnalité de l'enfant devient prépondérante sur l'acte qu'il a commis. Car ce qu'il importe de connaître, c'est bien plus que le fait matériel reproché au mineur, sa véritable personnalité qui conditionnera les mesures à prendre dans son intérêt. Donc voilà, j'ai déjà suffisamment insisté, mais je le redis, en apparence c'est un changement de paradigme qui est énorme par rapport au fonctionnement de la justice des mineurs au siècle précédent, mais dans les faits, ces grands principes de l'ordonnance sont contredits par les textes d'application qui l'accompagnent, et en fait, les textes d'application qui viennent avec, ils détricotent complètement ce qui est dit dans ce grand texte de loi qui est plutôt méga progressiste, hein, on va dire, par rapport à ce qu'il y avait avant. Et du coup, concrètement, on observe peu d'évolution dans le quotidien des personnes enfermées au cours des 20 années qui suivent, quoi. Enfin, ça ne va pas changer grand-chose. Je vais en parler un peu plus dans le détail. Pour accompagner, donc, concrètement, cette grande réforme, elle s'accompagne d'une mise en place par le ministère de la Justice de la direction de l'éducation surveillée. L'éducation surveillée, en fait, elle sert à mettre en exécution les décisions du juge pour enfants. Donc le juge pour enfants, il prend des décisions de placement, de mise, il prend des décisions de justice. Et c'est l'éducation surveillée qui est chargée de les appliquer. Donc avant, c'était l'administration pénitentiaire. Maintenant, c'est spécifiquement cette direction-là. Elle a en gestion un certain nombre de lieux, six institutions publiques d'éducation surveillée, donc les IPES pour garçons, à Saint-Maurice, Saint-Hilaire, Saint-Jaudard, Belle-Île-en-Mer, Agnan et Neufchâteau, le centre d'observation pour garçons de Savigny-sur-Orge, deux institutions pour filles, Cadillac et Brécourt, et un internat approprié pour jeunes garçons à Chanteloup. Si je vous ai donné la liste exhaustive, c'est parce que je pense que si vous avez bien suivi les épisodes précédents, vous reconnaissez dans cette liste des noms qui existaient déjà dans les épisodes précédents. Belle-Île-en-Mer et Cadillac, c'était déjà des lieux d'enfermement. Belle-Île-en-Mer, donc c'était un bagne pour enfants, et Cadillac, c'était une maison de préservation pour jeunes filles. Et en fait, ça traduit bien la continuité qu'il y a malgré ce projet de loi de réforme, blablabla, la continuité qu'il y a entre avant 1945 et après 1945, parce que en fait, non seulement ces lieux vont être réutilisés avec les mêmes méthodes, avec du personnel qui change, mais pas que, parce qu'en fait, ils n'ont pas les moyens de remplacer tous les matons par des nouveaux éducateurs qui n'existent pas encore. Ils n'ont même pas encore créé le centre de formation pour ces éducateurs-là. Donc, concrètement, les conditions des mineurs qui sont enfermés dans ces lieux, qu'ils soient nouveaux ou anciens, vont rester les mêmes à peu de choses près. Même tâches laborieuses, même discipline militaire, même personnel, du coup. Et des conditions de violence et de salubrité qui restent vraiment atroces et qui vont quand même aller un petit peu en s'améliorant au fil des années parce qu'il y a rapidement quand même la mise en place de tournées d'inspection. En fait, au début, la fonction de l'éducation surveillée, ça va être de s'assurer que les privés qui font le taf, ils le font pas trop comme des salopards. Voilà. En ce qui concerne l'enfermement des filles, c'est intéressant quand même de noter aussi que le fameux Bon Pasteur, donc cette congrégation de religieuses qui avait sous sa garde 52 000 filles dans le monde entier, hein. Enfin, c'est pas rien, quoi. C'est gigantesque. Il y a ces 140 lieux avec 52 000 filles enfermées. Le Bon Pasteur et les autres congrégations religieuses vont garder le monopole de la rééducation des filles jusqu'à la fin des années 60. Encore une fois, faute de capacité logistique et humaine de l'État à prendre le relais, quoi. Ils n'avaient ni endroit ni éducatrice pour faire ça.
1: Il n'y avait pas la volonté non plus.
0: Mais en tout cas, c'est clair que ça leur servait bien. Ça leur servait bien d'avoir ça sous la main. Voilà, là j'ai raconté un petit peu le début des années 46 et j'ai envie de vous proposer d'écouter un petit extrait, un fragment d'un montage radiophonique extrait de l'émission Minuit décousu. C'est une émission qui est diffusée la nuit sur Radio Canu. Et cet épisode a été diffusé en septembre 2023. Ça parle d'une révolte de filles dans la prison de Fresnes en 1947, des filles que l'on qualifiait d'inéducables. Non pas par rapport à la gravité du délit qu'elles avaient commis, mais à cause de leur comportement rebelle au sein des institutions. Allez, on écoute le podcast.

0: La prison de Fresnes présente la particularité d'abriter un service spécifique de l'éducation surveillée qui accueille des jeunes filles qui ont été préalablement placées dans d'autres institutions avant d'en être renvoyées pour fugue, tentative d'évasion ou mauvais comportement. Dans le rapport qu'il établit au lendemain de la mutinerie, Paul Lutz, inspecteur de l'éducation surveillée, les qualifie de filles les plus récalcitrantes et les plus perverties du pays, marquées par une indiscipline irréductible. Hébergées à Clermont-sur-Oise avant la Seconde Guerre mondiale, elles sont repliées dans un quartier spécial de la maison centrale de Rennes en 1940, puis déplacées à Fresnes à partir d'octobre 1946.
1: Ici J. La rescapée du bagne de Fresnes. Quel triste souvenir, non ? Je viens seulement vous donner de mes nouvelles et parler du présent et non du passé. Je suis arrivée à comprendre que ni les femmes ni les hommes ne pouvaient me donner une joie comme un mur pur. Pendant 4 mois, j'ai lutté, pleuré, prié. Et il y a 8 jours hier, j'ai roulé plus bas que jamais. Mais les sœurs sont là et avec leur amour m'aident à mettre un pied devant l'autre pour reprendre le droit chemin. Les sœurs se dévouent vraiment pour nous et pour ces brebis galeuses.
0: Parmi les 82 filles de Fresnes, il y a 3 condamnées, 2 criminelles et 1 dénonciatrice de maquis. Les autres ont été placées pour vagabondage, prostitution, vol, incident à la liberté surveillée, etc. La plupart ont déjà fait des séjours à Cadillac ou dans des établissements du Bon Pasteur dont elles ont été renvoyées. Elles ont alors été considérées comme dangereuses, mais plus par la suite des déficiences de ces établissements que par suite d'une perversité foncière, de dangereuses, elles sont donc devenues inéducables. On cherche constamment à se débarrasser d'elles, les transférant sans cesse d'un établissement à l'autre.
1: Moi aussi j'ai démissionné. Oui, depuis hier à 2h, j'ai refusé de travailler. Pensez-vous, comme j'en ai assez de travailler pour 14 cents francs, ce sont de bonnes poires pour les filles de correction, ah oui. Mais attention, quand les poires se gâtent, on ne peut plus les manger, et quand la foudre éclate, on ne peut plus les arrêter.

Alors que depuis des mois, la situation se tend dans l'enceinte de Fresnes entre la direction, surveillants et les jeunes filles enfermées, la situation éclate le 6 mai 1947. Dans les bâtiments réservés aux filles dépendantes de l'éducation surveillée vers 9h30, les mineurs de plusieurs groupes de travail se révoltent. Commençant par refuser l'obéissance des surveillants, les insultes pleuvent et elles refusent fermement de poursuivre leur travail avilissant. La mutinerie s'amplifie avec le saccage des coursives, les carreaux volent, le matériel de travail est détruit et le magasin est pillé. Devant la gravité de la situation et l'incapacité à reprendre le contrôle du bâtiment aux mutinés, un représentant de l'administration centrale est appelé sur place en fin de matinée. À son arrivée, il réussit avec un groupe de surveillants à les rassembler dans la cour de promenade. Une à deux heures après, au nez et à la barbe des gardiens, les jeunes femmes escaladent le mur d'enceinte et tournent sur le chemin de ronde en chantant devant le regard médusé des prisonniers masculins qui les acclament derrière leurs barreaux. Pendant des heures, elles arrivent à tenir leur position à renfort de haches, marteaux, barres de fer. Les renforts de police arrivent alors à les arrêter alors qu'elles cherchaient du pétrole pour mettre le feu à la prison. L'accrochage arrivera tout de même à blesser quelques gardiens. En tout, il aura fallu pas moins de 120 policiers mobilisés pour les déloger, de leur tour de garde. Un véritable tour de force.

0: mairie de Fresnes ont eu leur sabbat au dépôt. Mais le problème de la jeunesse délinquante est d'une acuité toujours croissante. Les détenus de Fresnes, perverses, lucides et irréductibles, sont les victimes du printemps.
1: Les 38 détenus sont jugés en correctionnel à Paris dans les jours qui suivent avant d'être transférés. De peur d'avoir affaire à nouveau à un mouvement collectif ou à une trop grande perturbation de la salle d'audience, le juge décide de les faire comparaître une à une dans le box des accusés en avertissant la presse moins d'une journée avant la tenue de l'audience. Elles prendront toutes entre 6 et 8 mois de prison supplémentaires, chacune selon leur implication dans la mutinerie. Contrairement à ce qu'imaginait le juge, la décision finale ne les a nullement impressionnées et nombreuses sont celles qui ressortent de la salle en riant. 6 mois, chic, ce sera justement le jour de mes 21 ans, j'en ai de la veine. La seule condamnée à 8 mois de prison prend la parole face au juge pour dire « Tout cela, c'est à cause de la directrice qui était trop rosse avec nous ».

0: Et voilà, on est de retour sur Radio Campus, Radio Super Larsen, avec l'émission Dédicace du siècle. On vient d'écouter ce petit extrait de montage radiophonique là, sur cette mutinerie là, qui n'était pas piquée des hannetons. Hein. Franchement, elles n'ont pas fait semblant, les sœurs. Là. Voilà, donc ça donne un peu un aperçu de à quel point cette réforme n'en était pas vraiment une. Hein. On voit bien que les conditions de détention étaient les mêmes, avec les mêmes profils. Je continue un petit peu la chronologie parce qu'il y a encore un peu de taf. En 1958, il y a une nouvelle ordonnance qui est relative à l'enfance en danger. Cette ordonnance-là, elle élargit le domaine de compétence de ce nouveau juge des enfants au domaine civil. Jusqu'à présent, il était compétent que sur le pénal. Maintenant, il est au civil. Et c'est la création de ce qu'on appelle l'action éducative en milieu ouvert, AEMO, qui pose le principe qu'on ne traite pas le problème d'un mineur en le coupant de son milieu naturel. Encore une fois, une petite évolution progressiste, mais qui est immédiatement contredit par ce qu'on observe également à la fin des années 50, un nouveau virage sécuritaire bien corsé, qui se justifie par un phénomène contre-culturel que tout le monde connaît, je pense, c'est les blousons noirs. Ce phénomène-là qui désigne un groupe de jeunes hommes de milieu ouvrier à partir de la fin des années 50, début des années 60. Un groupe de jeunes hommes qui rejettent les valeurs traditionnelles de la société bourgeoise et vandalisent les rues des villes sur des bandes son de rock. Quoi. Enfin, voilà, c'est chaînes de vélo, bagarres de rue, vol, viol, tout y passe. Sauf que... On ne sait pas vraiment faire la distinction entre la réalité et le fantasme bourgeois et médiatique, surtout, qui traite de ces blousons noirs. En tout cas, ce qui est sûr, c'est qu'ils sont dépeints comme les pires vandales, violents, ultra-violents, gratuitement. C'est les dignes descendants des Apaches et les dignes ancêtres des racailles des années 90-2000. Voilà, on trouve toujours une bande de jeunes pour alimenter les fantasmes médiatiques et déboucher sur des innovations sécuritaires et carcérales. Là, en l'occurrence, à partir de mars 1958, pour répondre à ce surcroît de délinquance juvénile, on ouvre le premier centre spécial d'observation de l'éducation surveillée. Pardon. Ce centre, ce CSOES, il est ouvert à Fresnes. Et immédiatement, dans les années qui suivent, il y en a un qui est ouvert à Lyon et un à Marseille. C'est un nom un peu mystérieux, mais on le décrit directement, enfin le ministère de la Justice le décrit très clairement, il s'agit de faire de la détention préventive. Donc voilà. C'était censé être interdit, on a bien lu que là dans l'ordonnance de 45, l'enfermement n'est qu'une mesure extrêmement exceptionnelle qui doit se justifier de manière extrêmement précise. Bon, bah là à partir de 58, terminé, bonsoir, on enferme à tour de bras dans ces bâtiments qui à la base ne sont censés... ils sont là pour permettre d'observer les jeunes quelques semaines avant de savoir où on les envoie pour que justement la mesure éducative soit la plus précise possible. Bon, c'est pas du tout comme ça que ça se passe. Le purgatoire va être un véritable enfer et les jeunes sont enfermés dedans jusqu'à un an sans jugement. Quoi.
1: Et juste sur un contexte aussi, 58, c'est aussi la guerre d'indépendance en Algérie. Et du coup, c'est pas non plus pour rien si l'État durcit des mesures sécuritaires en pleine guerre colonialiste et impérialiste.
0: Donc voilà, là, en 58, celui de Fresnes, 59, Lyon, Marseille, et en 63, en fait, c'est déjà complet, ils en rouvrent deux de plus pour faire des annexes à celui de Fresnes. Donc voilà, ça marche bien, quoi. Les juges, ils utilisent ça, il n'y a pas de problème. Pour vous donner un ordre d'idée, en 1966, il y a une étude qui est faite sur celui de Fresnes, et en gros, 40%, enfin, c'est une étude sur qu'est-ce qui deviennent les mineurs à la sortie. 40% ils sortent de Fresnes pour aller en détention chez les majeurs, 28% ils finissent en liberté provisoire ou ils retournent dans leur famille, 14% font l'objet d'un placement en internat, 15% sont condamnés et 4% à des peines fermes. Donc en gros, voilà, il y a en plus un taux de continuité ou de récidive ou de placement dans d'autres institutions d'enfermement. Enfin voilà,
2: ils sont pas sortis de l'auberge, quoi.
0: Non. Phase de durcissement, puis fin des années 60, début des années 70, gros mouvements sociaux, hein, on connaît tous, gros mouvements sociaux qui provoquent une forte syndicalisation des éducateurs et de tous les travailleurs des milieux sociaux et judiciaires. Et ces travailleurs, en se syndiquant, en se politisant, en gagnant en conscience de classe, je ne sais pas ce qui leur prend, mais en tout cas, ils se mettent à contester cette tendance qui s'emballe à la détention systématique. Et ça débouche sur la loi de 70 qui interdit la détention provisoire sur les mineurs de moins de 16 ans, sauf exception. Donc voilà, là, on passe. Enfin, il y a vraiment des exceptions assez calibrées sur des affaires criminelles dans la limite de 10 jours. Donc ça change quand même des 1 an qui était avant. Donc voilà, petite progression, mais à la fois nouveau paradoxe, c'est aussi dans ces années-là qu'on construit la plus grande prison d'Europe, Fleury-Mérogis, donc en 1900, début des années 70, et en 74, c'est le centre de jeunes détenus de Fleury-Mérogis qui est inauguré. Donc premier énorme quartier, enfin pas le premier parce qu'il y en a eu un juste avant à Bordeaux, mais enfin voilà, là c'est, on parle de gros gros bâtiments. C'est aussi dans cette période-là qu'il y a deux affaires qui sont assez marquantes dans la justice des mineurs. La dernière condamnation à mort d'un mineur, Bruno T., qui a été condamné et directement ensuite, il a quand même été gracié avant de se faire exécuter par Valéry Giscard d'Estaing. Enfin, il a été gracié par Valéry Giscard d'Estaing. Et c'est aussi la dernière condamnation pour avortement de Marie-Claire Chevalier qui a été défendue par Gisèle Halimi. Voilà. Pour vous donner un aperçu de ce que ça donne l'enfermement à cette période-là, en 1961, il y a 26 000 jeunes de 13 à 17 ans qui sont enfermés. En 1979, il y en a 57 000. Donc c'est une progression de 210%, ce qui est assez balèze. Mais c'est une progression qui est à peu près exactement la même que l'enfermement des adultes. Donc ça embastille à tour de bras. C'est, d'accord, c'est le baby boom, mais la population augmente. Du coup, il y a un effet mécanique. En tout cas, c'est comme ça que ça nous est présenté. On s'en fout un peu, nous. Mais en tout cas, il y a un effet mécanique qui peut expliquer que la courbe augmente, mais là, ça augmente à 210%, c'est très rapide. Allez, j'accélère un peu. 1990, l'éducation surveillée devient la PJJ, donc voilà, qu'on connaît encore aujourd'hui, protection judiciaire de la jeunesse. Et les années 90, là, c'est coup d'accélérateur de la répression des mineurs, justifié par les émeutes de la fin des années 90, puis de celle de 2005. Voilà, au fil de ces années-là, tous les petits acquis relativement progressifs de l'ordonnance de 45 sont consciencieusement rabotés. Et on arrive à la géniale loi Perben, du 9 septembre 2002, qui crée les centres éducatifs fermés et les établissements.
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Bonsoir, bonsoir, vous êtes dans risque nul du bon son pour tes oreilles de mule. On est sur le 93.3 ce soir, Radio Campus Clermont-Ferrand. On a commencé tout de suite par un premier morceau dans risque nul. C'était pour annoncer un petit concert qui aura lieu vendredi au Grizzly Tap House avec le groupe Elise. Des Parisiens qui vont venir nous voir donc vendredi. Voilà, il y aura aussi une première partie d'un groupe local, Free Poster Inside. Donc on vient d'écouter. Alors c'est un morceau, c'est un groupe qui fait un peu dans le shoegaze, la dream pop. Voilà, donc ils sont quatre dans le groupe et ils viendront donc jouer vendredi à Clermont-Ferrand. Si vous êtes chaud, si vous êtes dans le coin, n'hésitez pas. On voulait vous faire une émission avec mon acolyte qui est en train d'essayer de régler un problème technique, une émission spéciale cassette, bande magnétique, tout ça. Mais voilà, pour l'instant ça ne fonctionne pas, donc je brode entre guillemets et je vais vous passer un petit morceau du groupe Onion, un groupe allemand qui a sorti un album en octobre dernier, en 2023. On va écouter le morceau Talking Worms. Vous êtes toujours sur Risque Nul et on va essayer d'attaquer l'émission spéciale cassette après.

Voilà, bonsoir, bonsoir. Vous êtes de risque nul, un début d'émission un petit peu compliqué. On va pas se le cacher. Finalement, vous avez écouté trois morceaux à la suite, dont le premier qui a été coupé très salement. Dans l'ordre, on a eu Onion avec le morceau Talking Worms. Ensuite, vous avez eu The Dog Flippers avec le morceau Human Pork. Et enfin, vous avez eu un morceau de Egg Idiot. Egg Idiot. Voilà. Trois groupes allemands. Trois groupes de Leipzig, pour être précis. Ils viennent de Leipzig. Et donc, c'est la scène de Leipzig, assez avant-garde, assez portée sur le punk, sur le post-punk, avec des teintes de garage. Onion, vraiment groupe très très cool. Bah ouais, qui passera sûrement à Clermont aussi. On est sur des annonces de concert peut-être aussi. Ça sera ça en juin. Je vous en dis pas plus. On va continuer tout de suite l'émission avec des groupes de country qui seront de passage ce coup-ci en mai. Voilà. Et ça sera Siverdin avec le morceau Lies, reprise des Country Teasers. Vous êtes dans Risque Nul toujours. Et on enchaîne, on va pouvoir vous passer des cassettes après, on espère, toujours. La technique se règle tranquillement par Edouard en background, donc on y croit. Alléluia, on écoute Ziverdin, reprise des Country Teasers. Live, c'est parti, vous êtes toujours sur Risque Nul, Radio Campus Clermont-Ferrand 93.3.

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0: Ah yeah, ça y est, on a réussi.
1: Attends, je l'arrête.
0: Enfin, vous êtes toujours sur Risque Nul. J'ai retrouvé Edouard.
2: Bonsoir Edouard.
3: Salut.
0: On a trouvé comment faire fonctionner le lecteur cassette, ça y est.
3: Le troisième
0: lecteur cassette de Radio Campus qui était en exposition dans la salle des fêtes. Ça fonctionne. Avant ça, on avait écouté du numérique. Hein. Il y avait Siverdin et Golden Boots. Deux groupes ont sorti un split et qu'on retrouvera aussi en concert bientôt.
1: Dans un mois et demi.
0: Dans un mois et demi, ouais. Donc vendredi, allez, Illiz avec Free Poster Inside. Et ensuite, après, sur le mois de mai, on aura deux dates aussi. Donc on aura le 17 mai et puis on aura le 20 mai, lundi férié. Donc là, vous aurez Golden Boots et Siverdin qui passeront le 20 mai prochain. Ça sera au lieu dit, hein, a priori.
1: Ouais.
0: Voilà, on épilogue pas trop. La première cassette, alors on a fait, c'est l'émission de Loterie Cassette.
1: Petite Loterie, ouais.
0: Petite Loterie Cassette. Donc là, tout de suite, c'était Stratocastors avec un morceau intitulé Masturbateur Spectateur. Sortie d'une cassette intitulée Opinion, c'était leur dernier LP. Hein. Il y en a eu deux et un EP avant, je crois. Et ensuite, on continue la loterie. Hein. Je te laisse piocher, Edouard, cette fois-ci. Ouais.
1: On a plein de mains innocentes, on a des textures et tout, et des cassettes toutes pétées, on les reconnaît.
0: Ah ouais, alors on va essayer de.
1: Ah bah tiens.
0: Oh, une boîte un petit peu, ça fait boîte d'allumettes un peu.
1: Et toute belle, toute dorée. C'est, donc ce qu'on va écouter, c'est Respect My Fist, si je me trompe pas de face. On va voir.
0: Respect My Fist.
1: Et en plus, elle est blanche des deux côtés. On essaye.
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0: Non, ce n'est pas parti. C'était la mauvaise face. Voilà. C'est bon.

0: Et voilà, on y est. Vous êtes toujours sur Risque Nul, l'émission spéciale cassette qui vient tout juste de débuter parce qu'avant on était un peu freestyle.
1: Ah, vache, hein, c'est 20 minutes à mettre en route. Non, c'était pas Anticorpos, c'était Respect My Fist. Donc ça, c'était un morceau qui s'appelle Radical Tanzbar. C'était sur une cassette chopée en fin de concert. C'était à la Sale Gueule à Marseille. Et les deux groupes étaient en tournée, justement, Respect My Fist et Anticorpos, donc qui est un groupe de hardcore féministe de Berlin aussi. Voilà. On enchaîne.
2: Hein, on enchaîne,
1: on a
2: ouais,
1: perdu
2: direct.
1: Du temps, on va pas continuer.
2: Allez.
1: Vas-y, je secoue, tu chopes.
2: Ah!
0: Une compile, j'ai quelques compiles en cassette, donc là c'est une compile qui s'appelle Vodka Sérotonique, ça va être cette face là à passer,
1: okay.
0: Et alors il me semble de mémoire qu'on va écouter un groupe belge, le Complication, où on retrouve des membres du Prince Harry aussi. C'est une reprise des Screamers, groupe anglais assez mythique. De anglais, voilà, des années 70, 80, voilà, les Screamers. Bah allez, hein, c'est parti.
1: On y va ?
0: Ouais.

0: Voilà, c'est mis. T'as réussi à arrêter ? Alors, qu'est-ce que c'était ?
1: Alors, qu'est-ce que c'était ? C'était Ennio Morricone, et pour les connaisseurs, bien sûr. Ouais, c'était la cassette qui devait commencer l'émission, mais bon, on a abandonné assez vite et on avait perdu la cassette. Donc on l'a retrouvée. C'est bon. Alors les cassettes, c'est pas facile, hein. En plus, c'est petit, on les perd facilement. Mais on continue. C'est à toi, Edouard, de piocher, allez, je crois. Vas-y. Je secoue la caisse.
0: Hop là. Alors, les Hoy Boys.
1: Les Hoy Boys. Eh ben allez, ouais. Eh ben on continue. Encore une reprise des Country Teasers pour le coup. Que j'ai calé. Donc c'est la phase B, il me semble. Et ça va être Golden Apples.
0: Donc, ouais.
1: On y va, quoi.
0: C'est parti.

0: Golden Apples reprise exécutée par les
1: de manière langoureuse
0: par les Oi Boys, reprise des Country Teasers, voilà, groupe écossais. Voilà, qui est passé moult fois dans Risque Nul,
1: ouais,
0: depuis le temps.
1: Bien, ouais.
0: Ouais, on les aime bien. Toujours un documentaire sur les Country Teasers qui existe d'ailleurs, c'est vraiment, vraiment cool. Si vous aimez la musique underground, on y est complet. On continue l'émission, on met le micro carrément dans, dans la caisse à cassette. Et on y va. Alors, on est sur une cassette de nouveau, une compile. Alors, comme ceci, voilà. Compile, je crois, justement. Alors, c'est la chanson mystère. Je ne saurais dire quel groupe c'est. Mais voilà, je n'ai pas retrouvé la setlist de cette cassette. Mais morceau assez cool, si je ne m'abuse, qu'on va écouter tout de suite. Vous êtes dans Risque Nul, l'émission spéciale cassette.

0: Voilà, c'était bah, le morceau qu'on ne sait pas ce que c'est, tiré d'une compile du label Inshallah Records. Voilà, label qui.
1: Qui... Ouais, avec une belle pochette, un beau.
0: Ouais, avec un étendoir, un Tankerville.
1: Tankerville, voilà, c'est ça, précisément.
0: Ouais.
1: Du linge qui sèche.
0: Donc, Inshallah Records qui œuvrait pas mal sur Paris il y a 10-15 ans, quoi. On va dire, il y a 15 ans.
1: Et la cassette.
0: Ouais, cassette dorée. Wow. Et avec un repère pour la face.
1: On sait pas laquelle.
0: Je ne sais pas du coup. Puisque je ne sais pas sur quelle face j'étais. Peut-être la face B est représentée par ce. Nul ne saura. Faudrait demander au gars du label. Hein, parce que j'ai pas retrouvé sur Discogs ou quoi. Allez, à toi, Edouard, de tirer. Donc, émission spéciale cassette. Toujours sur Risque Nul. Toujours sur Radio Campus. On s'éclate comme des petits fous là.
1: Allez.
0: Et bah, c'est encore.
1: Jeffrey Novak.
0: Ouais, alors Jeffrey Novak, un américain, ça va être la face, si je dis pas de bêtises, face A.
1: Okay.
0: Face A, morceau Take Your Friend, de la grosse pop, avec des petites tendances glam. C'était un gars qui jouait dans un groupe qui s'appelait Cheap Time. Voilà, ça doit pareil avoir dans les 10-15 ans, pareil, ces trucs-là, ça ne rajeunit pas. Jeffrey Novak, tout de suite dans Risque Nul, c'est parti. Take your friends.

0: Attends, voilà la bascule. Normalement, on entend les voix. On arrête la cassette. Et voilà, donc c'était, tu disais, Jeffrey Novak.
1: Oui, on commande tout ce qu'on fait dans Risque Nu, c'est ça qui est cool. Jeffrey Novak, ouais, voilà, bah. Artiste américain avec un petit album qui est sorti, je sais plus trop combien de temps, mais on enchaîne, on n'a pas le temps de niaiser. À moi de tirer une cassette, c'est ça ? Alors attention, il y en a une qui a une matière bizarre là, je vais prendre ça. Voilà, oh. Voilà. Bois sec.
0: Ouais, mixtape.
1: Mixtape.
0: Vraiment dans le rap. Je me suis dit, tu passes du rap, moi aussi, je vais faire ça.
1: Allez, bah, si tu veux passer du rap.
0: Et ouais. C'était. Alors attends, que je retrouve. Normalement, ça devrait être sur cette face-là.
1: C'est parti. C'est donc, c'est Bois sec.
0: Diego.
1: L'histoire de Diego. Oh yeah.

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0: Voilà.
1: Et voilà, le plaisir des mixtapes, c'est que ça s'enchaîne.
2: Ça s'enchaîne, voilà.
1: Voilà, donc c'était le morceau Diego, qui était sur la face Seul Tout de la mixtape de Bois Sec, Drywood. Drywood avec le ou. Si vous cherchez ou, c'est le ou de Wu-Tang, hein, c'est pas le ou de Scooby-Doo, c'est un U. Et donc voilà, c'était la face Seul Tout. Et de l'autre côté de la cassette, il y a plein de collabs. Donc c'est la face des amis.
0: C'est la loterie qui continue, la loterie cassette, Bois Sec, allez. La sale race, les humains continuent.
1: Et on passe à Potron Lopez.
0: Potron Lopez, dans Risque Nul, toujours, nous allons écouter ça. Quelle face
1: imprimé. Allez,
0: face imprimée, c'est parti. Vous êtes sur Risque Nul, toujours. On y va.
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0: Merci.
1: Merci, oui, merci. Portron Lopez, tiré de l'album Ice Cream Soufi. Tu peux nous en dire plus sur cette cassette, Edouard ?
2: Bah, pas trop, hein. Le morceau s'appelle Stranger à Maybe. Moi, je peux pas trop en dire. C'est une cassette qu'on vient de me ramener de la distro distraite de Zaoum.
1: Ah, bah voilà, déjà, c'est pas mal comme info.
2: C'est un premier élément, c'est d'où ça vient. Oui. Alors, en tout cas, par où ça passe ? Donc c'est la distro distraite, je regardais, alors je sais plus si c'est le 2 ou 3e samedi de tous les mois, c'était, vous calculerez, hein, c'était le 13 avril j'ai dit, je crois que la prochaine c'est le 11 mai.
1: Ok.
2: C'est 11 ça, mai. 11 mai si ça vous dit, il y a plein de trucs et puis souvent il y a des concerts après. Et c'est assez chouette. On continue.
1: Si vous voulez choper des distros, de la distro assez improbable, distro distraite, ouais, ça peut être assez cool. Dans la rue du Port, hein, c'est ça ?
2: Ouais.
1: C'est à moi de tirer,
2: c'est
1: oui.
2: C'est à toi, bah allez,
1: s'il
2: vas-y.
1: S'il vous plaît, monsieur.
2: Ah, je suis désolé.
1: La boule noire, non, la boule noire. Prie. Allez, on est sur Jack Grell et les fausses fuites. On sera sur la face art.
2: Très bien.
1: Et on va écouter le morceau The Vampire's First to Know avec un gars, voilà, aussi pareil de, on en parle après, voilà, on se fait pas chier quoi, on envoie.
3: Yes, c'est l'envoi.

0: Voilà, The Vampires First to Know. On finit l'émission avec Pierre et Bastien tout de suite. Morceau guitare, basse, batterie. Et le seul solo que vous aurez écouté dans Est-ce que nul solo de batterie. On vous fait des bisous et vendredi ouais, concert.
1: Quand même, un merci à Nico.
0: Merci à Nico pour la dépanne ouais, de campus. Le bon technicien qui nous a bien aidé ce soir. On lui fait un bisou à Nico et on envoie le dernier morceau. C'est parti.
1: Salut.
0: Salut.

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1: Ah ouais? 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

travailleurs mauriciens, victimes d'une publicité qui, en île Maurice, disait qu'il y a beaucoup de travail en France. On est venu en France. Au lieu de trouver ce travail, c'est plutôt des flics qu'on a trouvé. 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